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2: Radio Aria 99.6, bonjour, on se retrouve en direct comme tous les jours du lundi au vendredi de 9h30 à 10h30 pour cette matinale avec une rediffusion à 12h et des invités à 18h. Au sommaire, eh bien, comme d'habitude, nous aurons plusieurs invités, notamment des représentantes de l'association des Amis du Vieux Village de Herserange, à l'occasion notamment de l'organisation d'un vide-grenier. Et puis nous aurons également, en deuxième partie, la nouvelle présidente du comité des fêtes de Mercy-le-Bas pour lancer un appel aux bénévoles et faire le point sur les activités à venir de cette association. Et puis nous aurons également la revue de presse du République Lorrain de ce jour, la page de l'éphéméride avec Léonie qui me rejoindra. Et puis en fonction du temps, eh bien, on évoquera les manifestations à faire dans les jours à venir, voire l'horoscope. Et puis comme toujours, c'est Fabien qui m'accompagne à la technique. Voilà pour le sommaire de cette édition de ce jour. Bonjour Rudy.
3: Bonjour.
2: Merci d'être là avec Nadia, bonjour, et Sabrina.
4: Bonjour.
2: Vous êtes donc les représentantes de l'association des Amis du Vieux Village.
3: C'est
2: donc
3: exact.
2: Le Vieux Village, c'est un des quartiers de Herserange.
3: C'est le plus ancien quartier de la commune.
2: Mmh. Voilà, qui avait été créé avant la sidérurgie.
3: C'est ça.
2: C'est là où les gens habitaient. Et effectivement, à un moment, c'était un peu enclavé avec la présence des installations sidérurgiques.
3: Non. On peut dire ça.
2: Alors aujourd'hui, le vieux village renaît. Il y a eu beaucoup de travaux, notamment par rapport aux routes ou par rapport aux lotissements qui sont créés juste à l'entrée. Et vous avez souhaité créer cette association en 2023. Pourquoi ?
3: Pour ne pas laisser le vieux village un peu seul.
2: Mm-hmm. Alors vous-même, vous êtes originaire du vieux village.
3: On peut dire que je suis quasiment né là.
2: Mm-hmm.
3: J'ai toujours vécu dans ce quartier.
2: Alors, c'était un quartier qui vivait au rythme des usines, quand même, puisqu'il y avait les installations, il y avait l'usine sidérurgique.
3: Oui, il y avait la Stule, il y avait...
2: Voilà, et donc ça fonctionnait 24 heures sur 24.
3: Quasiment.
2: Et donc vous êtes originaire de là, ainsi que d'autres qui ont créé cette association. Au départ, vous étiez 9 membres.
3: Oui.
2: Dont Sabrina et Nadia, c'est bien ça?
4: Oui.
2: Et vous n'êtes pas originaire du village, mais vous y êtes depuis un certain temps déjà.
4: Oui.
2: Nadia. Donc vous aussi, vous avez eu envie de créer cette association. Hein. Voilà, donc cette association, vous l'avez créée pour faire vivre le village, c'est ça?
3: Rassembler les habitants et dynamiser un peu la vie du quartier.
2: Alors, ça a bien pris, ça fonctionne bien?
3: Oui. Les gens sont assez réceptifs.
2: Mmh. Et participent aux activités?
3: Dans l'ensemble, oui.
2: Ouais. Alors, le but, c'est de faire vivre le village, donc ça veut dire que vous avez mené différentes animations.
3: C'est ça.
2: Alors, c'est quoi les animations qui ont été menées?
3: Le carnaval avec les enfants, un nettoyage de printemps, une chasse aux œufs de Pâques, la fête des voisins. On a déjà fait des défilés d'Halloween, la visite du Père Noël et déjà plusieurs vides-greniers à notre actif.
5: Et si je peux me permettre, Christian, à Noël, ils ont une petite chorale, ils vont chanter Joyeux Noël devant les personnes seules. Rudy, c'est ça, hein?
3: Pas vraiment.
5: Pas vraiment, c'est pas toi?
3: Non.
5: Je me suis trompé de personne.
2: Ah bon?
5: Donc c'était pour changer du oui et du non.
2: Voilà, il y a une association, une autre association alors qui fait ça. Très bien. Donc vous faites différentes animations. Vous parliez du carnaval. Vous avez des chars ou bien c'est simplement...
3: Non, c'est simplement une animation pour les enfants.
2: Mm-hmm.
3: Dans une salle, et on leur fait faire des jeux, de la danse, musique.
2: Mm-hmm. Alors, c'est un quartier, comme vous le disiez, qui est assez ancien, mais qui connaît une rénovation. Il y a beaucoup de nouveaux habitants qui viennent s'installer là.
3: Il y a un nouveau quartier qui s'est créé il y a une dizaine d'années, le quartier de la rue Saint-Paul. Et avec la déconstruction de la Stule, il y a un tout nouveau quartier qui émerge.
2: Tout à fait.
3: Et donc, tous les jours, il y a des maisons qui poussent.
5: Mais est-ce qu'on peut dire encore que c'est un quartier, le village, parce qu'il est complètement rattaché à la ville maintenant, non?
3: Normalement, il est plus considéré comme un quartier, mais nous, on le considère toujours comme notre village.
2: Oui.
5: Parce qu'on est d'accord qu'il y a un gros lotissement qui est en train d'arriver, qui va rassembler tout le monde.
3: Et là, c'est clair que le lotissement, il prend de l'ampleur.
5: Oui, ouais, mais c'est top.
2: Voilà, et ça me permettra de relier avec le reste de la commune de Herserange. Alors, c'est un quartier de combien d'habitants? On sait à peu près combien de personnes vivent là?
3: Au village, on est entre 2 et 300, je dirais.
2: 2 et 300, hein, sur une ville de 4000 habitants, donc c'est déjà pas mal. Donc vous avez parlé des animations que vous avez réalisées. L'association existe depuis 2023, donc c'est relativement récent.
3: Oui, février.
2: Février 2023, donc vous venez de fêter vos 3 ans d'activité. Et vous disiez, le but, c'est de faire vivre le village. Donc, il y a des animations réalisées régulièrement, mais au-delà, est-ce qu'il y a des réunions régulières pour parler peut-être des problèmes qui existent sur le quartier ?
3: Oui, avec la mairie de Herserange. Mm-hmm. Tous les premiers mercredis de chaque mois, on a des réunions de quartier avec un conseiller référent.
2: Mm-hmm. Et qui est le conseiller référent actuellement ?
3: C'est Philippe Fidensin.
2: D'accord, qui est un nouvel élu.
3: Nouvel élu, fraîchement.
2: D'accord, et qui est du quartier ?
3: Non, il est du quartier Landrivaux.
2: Du quartier Landrivaux, mais qui est quand même pas très loin.
3: Pas très loin.
2: Effectivement, c'est le quartier de l'autre côté, si on peut dire.
3: Et on l'a bien accepté dans notre quartier.
2: D'accord, ça va. Et donc, suite aux travaux de la route, depuis aujourd'hui, le fonctionnement est à peu près normal.
3: Là, c'est bien fluide maintenant, ça va.
2: Mmh. Oui, parce qu'à un moment, il y avait quand même les travaux qui faisaient que c'était un peu plus compliqué pour
3: venir. Il fallait faire le tour. Mmh. C'était pas évident, mais là...
2: Maintenant, ça va bien. Et comme vous disiez, il y a des nouvelles constructions sur l'ancien site de la Stule, quoi.
3: Oui, ça fait un bel ensemble.
2: Un bel ensemble et puis effectivement un beau terrain. Alors, vous êtes venu également pour nous parler du vide-grenier que vous organisez ce dimanche. Alors, où a-t-il lieu ce vide-grenier ?
3: Dans les rues du vieux village, principalement la rue du Vosay et le lotissement Saint-Paul. Mm-hmm. Où on a rempli quasi l'intégralité de ces rues.
2: Alors, le vieux village, il faut le préciser peut-être pour ceux qui ne connaissent pas, c'est pour y aller, on peut passer soit par au cours Saint-Charles.
3: Au cours Saint-Charles ou par Moulaine.
2: Par Moulaine, ou bien par Herserange.
3: Par Herserange.
2: Et avec la nouvelle route qui a été faite, quoi.
3: Si vous voulez vous y rendre, tout sera indiqué la veille du vide-grenier, il y aura des fléchages.
2: Il y aura du fléchage, d'accord. Et il y aura du parking.
3: Parking, il y aura tout le bas du village qui sera disponible.
2: Voilà, donc ça permet de pouvoir garer la voiture là.
3: Oui, il y aura ce qu'il faut quand même pour garer.
2: Alors, le vide-grenier, c'est quelque chose qui permet aussi aux habitants d'y participer.
3: D'y participer et de débarrasser leur garage, leur grenier.
2: Il y a beaucoup d'habitants qui vont y participer.
3: Oh, il y a bien plus de 20 habitants qui participent.
2: Alors, vous me disiez que cette année, il y avait le double de participants.
3: Oui, on a plus de 90 exposants.
2: Et donc, il y a les gens, les habitués de ce type d'activité, d'animation, mais il y a aussi, comme vous le disiez, les habitants du village.
3: Oui, du village, et puis les extérieurs qui reviennent chaque année.
2: Alors, l'intérêt du vide-grenier, c'est qu'à la fois, on peut vider son grenier, comme son nom l'indique, c'est-à-dire se débarrasser des choses dont on n'a plus besoin. Et puis aussi, quelquefois, on trouve un peu des pépites d'exposants qui viennent de l'extérieur.
3: Oui, on peut faire des bonnes affaires.
2: Et donc, ce qui fait que ça démarre de bonne heure.
3: À partir de 6 heures, l'accueil des exposants jusqu'à 8 heures. Et après, les visiteurs, ils peuvent venir à partir de 7 heures, 8 heures, jusqu'à 18 heures.
2: Et donc, le public, lui, il peut venir quand il veut. Quoi.
3: Oui, quand il veut.
2: Est-ce qu'il y a des animations particulières pendant ce vide-grenier ?
3: On aura la super tombola.
2: Il y aura une super tombola,
3: avec
2: oui.
3: Avec plus de 80 lots. Et aucun visiteur ne sera perdant. Il y a autant de billets que de lots.
2: Oui, donc on est sûr de gagner quelque chose.
3: Et il y aura des lots mystères.
2: Mais il y a 3 lots qui sont particulièrement intéressants, puisque je crois qu'il y a des paniers garnis.
3: 3 paniers garnis qui seront tirés à 16 heures. Alors là, on essaye de faire quelque chose d'intéressant.
2: Tout à fait, pour attirer du monde. Alors, on peut y participer, donc on le disait, c'est toute la journée, on peut y manger sur place.
3: Oui, il y aura restauration, frites, saucisses, il y aura des glacières, et il y aura les fameuses crêpes de nana.
2: Alors, les crêpes de nana, c'est Sabrina, puisque c'est son surnom, nana. Donc, c'est apparemment, elles ont l'air d'être réputées.
5: J'aurais cru que c'était Nadia, tu vois. Je pensais que c'était plus Nadia, Christian, qui aurait fait les crêpes nana. Ouais. Non, c'est Mélissa qui fait crêpes nana.
2: Alors, allez-y. Parlez-nous de ces fameuses crêpes.
4: Oh, elles sont toutes simples. Hein. J'ai fait avec une recette normale, mais c'est juste qu'apparemment, elles sont un peu meilleures.
2: Mettez, du rhum, ou mettez du Grand Marnier, ou mettez. Non, il n'y a pas d'alcool.
4: Pas d'alcool.
2: Dedans. D'accord, parce que c'est peut-être pour ça que c'était. Voilà.
3: Elles mettent la volonté.
2: Et donc vous êtes une des membres de cette association.
4: Oui, c'est ça.
2: Alors vous donnez un coup de main, pas seulement sur les crêpes.
4: Non, non, du tout. Bah, souvent, par exemple, c'est à la fête des voisins, je fais souvent des gâteaux. Moi, mm-hmm. ouais, c'est plus gâteau.
3: Tiramisu.
4: Ouais.
6: Les beignets du carnaval.
4: Ouais, ouais. Tout ce qui est beignet.
5: Pourquoi j'en ai jamais eu, moi?
2: Ouais. Hein,
4: t'as qu'à venir.
2: Alors, préciser que Fabien habite dans le coin.
5: Habité, oui.
2: Voilà, habité dans le coin et donc connaît.
5: Elle fait
2: bien
5: la sécurité, Mélissa.
2: Le secteur. Alors, Sabrina, donc vous êtes investie aussi dans cette association?
4: Oui, ça a permis de m'occuper mes journées, donc j'en dors.
2: D'accord. Et donc, vous faites quoi, là, sur cette manifestation? Il y a les crêpes, vous faites d'autres choses?
4: Je fais que les crêpes, que les cette crêpes. Année, oui.
2: Donc, ça veut dire que vous êtes prise du matin jusqu'au soir, toute la journée.
4: C'est ça.
2: Quoi.
5: Et c'est une future policière, Christian.
2: Une future policière, parce qu'actuellement, vous êtes sans activité.
4: Et ah non, je travaille.
2: Enfin, d'accord.
4: Je travaille.
2: Vous travaillez, mais actuellement, vous êtes enceinte, si j'ai bien compris.
4: C'est ça.
2: D'accord. Donc, vous prenez un peu de recul. Et par la suite, donc, vous devriez intégrer la police?
4: Oui, je compte faire mon école de police et après intégrer du coup la police.
2: Mais vous n'avez pas encore passé le concours?
4: Si. Je l'ai passé une fois.
2: D'accord.
4: Mais suite à quelques imprévus, je n'ai pas pu rentrer à l'école.
5: D'accord. Elle ne faisait pas les crêpes Tana à l'époque. À l'époque, elle ne faisait pas encore.
2: Elle obtenu et donc là, vous pouvez y rentrer.
4: Oui, c'est ça. À partir de... Dans quelques mois, je pourrai y rentrer.
2: D'accord. Donc vous, Nadia, vous êtes la maman, vous êtes aussi une des 9 membres de cette association.
6: Oui.
2: Oui, qu'est-ce qui vous a donné envie de participer à cette association?
6: Ben, le fait de participer aux manifestations et...
2: Oui. Et donc de donner un coup de main.
6: Voilà.
5: Et puis il faut savoir que Nadia, c'est la madame du village, Nadia. Elle sait tout ce qui se passe au village, si tu veux, Christian.
2: Alors.
5: Donc c'est la personne importante du village.
2: Très bien. Nadia, donc vous êtes dans le village depuis 1999, je crois.
6: Oui, c'est ça. Hein.
2: Et donc vous êtes bien implantée, d'après ce que vient de nous dire Fabien.
6: Oui.
2: Hein. Vous êtes bien connue du village et vous aussi, vous avez eu envie de vous investir dans cette association.
6: Oui.
2: Mmh. Et pour y faire quoi?
6: Ben, à chaque manifestation, participer.
2: Et donc, de donner un coup de main. Là, par exemple, pour l'organisation du vide-grenier, vous allez faire quoi?
6: Je suis à la caisse.
2: Donc, il y aura une caisse parce qu'il n'y aura pas d'argent. Quand on veut quelque chose, il faudra venir chercher
3: un ticket.
2: Voilà. Donc, et c'est vous qui serez à la caisse. Et en dehors de ça, donc, sur les autres manifestations, par exemple, sur le carnaval, vous avez fait quoi?
6: Ben, je fais les beignets.
5: Elle fait le ménage, elle fait tout.
3: Le service. Le service pour les enfants, elle servait les jus de fruits, le café.
2: Ouais. Très bien. Et donc, tout ça, c'est pour le dimanche 24 mai. Mais il y a d'autres manifestations qui sont prévues, je crois,
6: oui.
2: Nadia.
6: Alors, le 30, il y a la fête des voisins.
2: Donc, le 30 mai.
6: Oui, le 30 mai. Après, il y a la rénovation de l'ancien lavoir du village. On prévoit un nouveau vide-grenier en septembre. Après, il y aura Halloween et la visite du Père Noël pour cette année.
2: Donc, Halloween, c'est au mois de novembre, il me semble.
3: Octobre.
2: Voilà, oui, octobre. OK. Donc, le prochain, c'est la fête des voisins.
6: Voilà.
2: C'est ça. Alors, pourquoi la fête des voisins?
3: Pour réunir le quartier.
2: C'est pas la première fois que vous la faites?
3: Non, c'est la troisième fois.
2: Troisième fois depuis 2023, donc, c'est ça. Et ça marche bien, il y a du monde.
3: Oui, il y a toujours du monde.
2: Ouais.
5: Mais ils l'ont fait avant, il me semble. Vous l'avez fait avant déjà, Rudy?
2: C'est plutôt le soir.
3: C'est à partir de 18h.
2: À partir de 18h, pour que les gens puissent.
3: Oui, jusque 22h, 22h30.
2: D'accord.
5: Moi, je me souviens d'une fête des voisins pendant l'Euro 2016, où c'est qu'on était chez Fatima, il me semble, non?
3: Ah oui, mais ça, c'était pas officiel.
5: D'accord, ok.
3: C'était une fête entre voisins, comme ça.
5: Non, mais c'était pour dire que même en dehors il y a des choses qui se passent au vieux village d'Hersange.
2: Tout à fait. Ok, donc le prochain c'est la fête des voisins et après au mois de juin il y a d'autres activités qui sont prévues, non pas spécialement, il n'y a pas la fête la musique ou...
3: Non, nous on ne fait pas de fête de musique pour l'instant.
2: Oui.
3: C'est pas prévu.
2: Il y a quelque chose au niveau de la commune, je crois.
3: Oui, la commune elle fait...
2: Elle fait la fête de la musique.
3: Normalement oui, tous les
2: D'accord.
3: ans.
2: D'accord, très bien. Donc tout ça, c'est pour présenter l'association du vieux village de Herserange et qui organise donc un vide-grenier ce dimanche de 7h à 18h. L'entrée est payante?
3: Non, l'entrée est gratuite.
2: L'entrée est gratuite. Et donc, on le disait, il y a un parking sur place.
3: Oui, il y a toute la rue de Moulaine pour se stationner.
2: Et puis, il y a donc beaucoup de choses à faire, et de la restauration et de la boisson.
3: C'est ça.
2: Très bien. Est-ce qu'il y avait d'autres choses à dire sur ce vide-grenier
3: et
2: sur l'association ?
3: On peut préciser que le matin, chaque exposant aura un café offert avec une briochette.
2: Mm-hmm.
3: C'est, on l'a toujours fait, c'est pour remercier un peu d'être venu.
2: Mm-hmm. Alors, les exposants, ils doivent s'inscrire avant ?
3: Avant.
2: Oui. Ils doivent téléphoner, doivent contacter quelqu'un ?
3: Ils contactent Mélissa ou moi.
2: Mm-hmm.
3: Et ils remplissent une fiche d'inscription.
2: Mm-hmm. Et ça, aujourd'hui, il y a plus de 80 exposants. Vous avez dit, est-ce qu'il y a encore de la place ?
3: Il reste quelques places de disponibles, mais pas beaucoup.
2: Pas beaucoup.
3: On peut mettre une vingtaine de mètres encore sur le haut de la rue.
2: Mm-hmm. Et donc là, s'il y a des gens intéressés, il faut qu'ils vous contactent avant.
3: Oui, ils peuvent encore. Les numéros sont sur l'affiche.
2: Mm. Et donc, on peut s'inscrire sur Internet, par téléphone, comment ça marche,
3: Sur téléphone avec Mélissa ou Rudy,
2: mm-hmm.
3: ou sur Internet avec l'adresse lesamisduvieuxvillage@gmail.com.
2: D'accord. Donc, redites voir le nom.
3: lesamisduvieuxvillage@gmail.com.
2: Donc, tout attaché, les amis.
3: Oui, tout attaché.
2: Voilà.
3: C'est en bas de l'affiche.
5: Et niveau sécurité, ça va se passer comment ? Il y aura un sens de... Pour les voitures et tout, il y a circulation ou...
3: Les voitures, ils circuleront que dans la rue de Moulaine ou dans la rue Saint-Pierre.
5: Les gens qui habitent rue Saint-Pierre, ils pourront venir quand même ? Ou comment ça va se passer ? Il faut laisser la voiture toute la journée ? Ils sont au courant de tout ça ?
3: Ben, les gens seront au courant. On a déjà mis des papiers dans les boîtes aux lettres. Mmh. Et on va en redistribuer ce soir pour avertir les gens qu'on bloque toute la rue.
5: Voilà, ok.
2: Oui, il n'y aura pas de circulation.
3: Les voitures devront être sorties à 6 heures le matin.
5: Mmh. Oui. Et puis il faut 50 mètres à pied, c'est
3: oui.
5: bon. Quoi.
3: Et les rues seront bloquées par voiture ou barrière.
2: Mmh. D'accord, oui,
3: on sécurise.
2: Il n'y aura pas de circulation.
3: Non,
2: gens laisseront la voiture en bas.
3: En bas, ils montent à pied.
2: Et ils montent à pied, c'est pas
3: et
2: très loin.
3: Et on sécurise tous les lieux pour ne pas avoir de problème.
2: Mmh. Très bien. Est-ce qu'on annonce un beau temps pour ce dimanche ?
3: Normalement, oui, il fera...
2: Normalement, oui.
3: Il fera soleil.
2: Il fera soleil, donc ça incitera les gens à venir.
3: À venir consommer.
2: Mmh. Très bien. Bah, écoutez, merci à tous les trois d'être venus. Donc, Rudy, le président de
3: l'association, merci de votre invitation.
2: Nadia et Sabrina, pour nous avoir parlé de cette invitation. Et on termine par un morceau de musique que vous avez choisi.
5: T'es sûr ?
2: Rudy, qui est...
3: Oui, la fête au village.
2: La fête au village des musclés, c'est ça.
3: C'est ça.
2: Pour se mettre dans l'ambiance de dimanche. Merci à tous les trois. Bonne journée.
3: Merci.
2: Au revoir.
6: Au revoir.

0: Radio Aria 99.6, on est toujours en direct jusqu'à 10h30 avec une rediffusion à 12h et ce soir à 18h et on accueille notre deuxième invité, c'est Elisa Audouard. Bonjour Madame Audouard.
1: Bonjour à tous.
0: Merci d'être à notre micro. Alors vous êtes de Mercy-le-Bas et vous êtes devenue récemment la présidente du comité des fêtes.
1: C'est ça.
0: Alors vous habitez Mercy-le-Bas depuis longtemps ?
1: Depuis 2021, j'habite Mercy-le-Bas.
0: Qu'est-ce qui vous a donné envie de prendre la présidence de ce comité des fêtes ?
1: Alors, j'ai été pendant quasiment un an, du coup, trésorière du comité des fêtes. Donc, j'avais déjà
0: dedans,
1: un premier pied, voilà. Mmh. Après, j'ai été baignée dans l'associatif avec mes parents, etc. Donc, c'est vrai que faire du bénévolat, c'était une évidence. Mmh. Et quoi de mieux que le comité des fêtes pour faire la fête dans le village. Donc,
0: Alors, vous habitez Mercy-le-Bas depuis, vous avez dit, 2021.
1: C'est ça.
0: Qu'est-ce qui vous a amené à vous installer à Mercy-le-Bas ?
1: L'accessibilité pour acheter sel, déjà.
0: Oui.
1: Et puis aussi parce que c'est un village assez dynamique. On a tout sur place. On a le médecin, le dentiste. Maintenant, le magasin. Il y a un bar du village, une boulangerie. Voilà, il y a vraiment tout, toutes les commodités.
2: Et puis, un club de foot qui va jouer la finale départementale.
1: Oui.
2: Voilà,
1: il
2: faut
1: le
2: dire.
0: On a
2: parce
0: eu l'occasion. On a eu l'occasion d'en parler effectivement ici, oui. Bon résultat du club de foot la première fois. Alors oui, et vous êtes peut-être, vous travaillez peut-être à l'extérieur.
1: Pas actuellement, pas mais actuellement. Oui, en général, je travaille au Luxembourg.
0: Au Luxembourg, donc ça vous permet d'être à proximité de Luxembourg pour y aller facilement. Quoi.
1: C'est ça.
0: Voilà. Donc le village, enfin Mercy-le-Bas, c'est une commune de 1200-1300 habitants.
1: C'est ça.
0: C'est ça. Donc le comité des fêtes, c'est une association dynamique.
1: Oui. Mmh. On avait par le passé déjà, là ça fait 3 ans qu'on a fait la fête de la citrouille maintenant, on est sur la 3e année. Par le passé, il y avait déjà les brocanimes qui étaient présentes, donc c'est le système de brocante, mais avec de l'animation systématiquement.
0: Qui a lieu le dimanche en général pendant l'été ou pendant...
1: Non, c'était le jeudi de l'Ascension. Là, exceptionnellement,
0: d'accord.
1: On l'a reporté parce qu'au vu du dernier jeudi de l'Ascension qu'on a eu, on a dû reporter au 13 septembre, donc le dimanche. Mais habituellement, c'est tous les jeudis de l'Ascension.
0: D'accord. Et puis, d'autres activités ?
1: Oui, cette année, par exemple, on a fait le vide dressing. Ça, c'était au mois de mars. Et on a aussi organisé Merci se fleurit, où on a invité les habitants du village à fleurir le village. On a aussi les années 80. Ça fait plusieurs années qu'on le fait. C'est en novembre, fin d'année, avant la grande fête.
0: C'est plutôt en salle.
1: C'est ça. Celle-là, c'est plutôt en salle. Là, on a commencé à faire l'année dernière des bus. Pour aller à divers endroits. L'année dernière, on est allé au marché de Noël, Colmar et, pardon si je le l'ai dit mal, mais Eguisheim.
0: Oui.
1: Et là, cette année, au mois de juin, on va à Péridesa, donc le parc animalier en Belgique.
0: Ah, d'accord.
1: Où il y a pas mal d'animaux en liberté autour de nous. Et également, on va à un bus de Noël, mais cette fois-ci à Cologne en décembre.
0: Oui, ça fait des beaux déplacements.
1: Oui.
0: Et en général, les bus sont bien remplis.
1: Oui. L'année dernière, le bus de Colmar s'est rempli en moins d'une semaine. Donc.
0: Alors, vous avez parlé de la fête de la citrouille, c'est quelque chose d'assez original. Pourquoi le thème de la citrouille, c'est le hasard ?
1: Alors, j'étais venue du coup sur votre antenne l'année dernière, c'est ça, pour en parler. Alors, tout simplement, initialement, c'est parce que je cherchais un décor pour prendre mon chien en photo avec les citrouilles. C'est pour ça qu'on a rendu aussi l'événement dog friendly, donc avec les chiens acceptés, etc. Il y a la photographe aussi qui est habituée à prendre les chiens en photo pour pouvoir avoir des belles photos de famille. Et on soutient la cause animale aussi lors de cet événement-là. C'est aussi un but caritatif derrière.
0: Et donc, la fête de la citrouille, c'est en octobre.
1: C'est ça. Cette année, c'est le 17 et 18 octobre.
0: Donc là, ça se déroule en extérieur.
1: C'est ça, extérieur. Ouais,
0: En général, il y a le beau temps.
1: Alors, pour l'instant, on l'a toujours eu.
0: L'année dernière, c'était bien.
1: Oui, et l'année d'avant aussi, on avait eu un beau soleil. Et puis là, cette année, on a rajouté des petites nouveautés aussi pour dynamiser l'événement. Il y aura notamment des Olympiades pour les adultes, tout ce qui est course de sac à patates, etc. Donc, une ambiance assez chaleureuse. Et puis cet été, on organise pour gagner justement, avec la citrouille, des places pour Walligator. Donc d'accord. Ça, c'est un jeu concours en lien avec la citrouille pour cette année.
2: Ça fait un petit peu la petite maison de la prairie, si je peux me permettre. C'est sympa, quoi.
1: Ouais.
2: Je pense que les enfants doivent être ravis.
1: C'est ça, surtout qu'on met des activités gratuites à disposition avec des jeux créés maison par mes petites mains et ceux de Olivia. Des jeux en bois gratuits pour tout le monde. Donc ça va être des dominos géants, des mikado géants, des échecs géants, enfin voilà, des choses assez sympas. Cette année, normalement, on fait un jeu de loi géant, enfin.
0: Alors, l'année dernière, il y a eu 1500 personnes.
1: C'est ça.
0: Ça avait bien marché, alors.
1: Ouais, ça fait deux années, on est à 1500, 1600, en sachant qu'on compte principalement les adultes, vu que l'entrée pour les enfants est gratuite. Donc on est à 1500, 1600 adultes, mais avec les enfants, ça fait toujours un petit peu plus.
0: Et vous dites que cette année, enfin là, on partira en octobre, la prochaine manifestation, vous allez organiser une Olympiade. C'est que ça veut dire quoi, une Olympiade?
1: Ben justement, ça va être une compétition. Donc il va y avoir plusieurs épreuves. Donc il y aura, pour débuter, pour donner la chance à tous les participants, il y aura une vingtaine de participants pour l'Olympiade, vingtaine de places ouvertes. Il y aura de l'épluchage de citrouilles pour rester quand même un petit peu dans le thème. Dans le thème, une course d'épluchage de citrouilles. Attention aux petits doigts, donc entraînez-vous. Et ensuite, il y aura des courses de sac à patates, courses en binôme. Et après, des épreuves. Voilà, on garde un peu de surprise, mais il y aura d'autres épreuves pour un petit peu tester aussi l'ego de messieurs.
0: Alors, vous parlez aussi d'un jeu de sumo géant.
1: C'est ça, oui.
0: Ça, c'est marqué dans l'article du Républicain Lorrain, donc on déflore pas le sujet. Alors, ça veut dire quoi, un jeu de sumo géant?
1: Alors, en fait, on a...
0: Le sumo, c'est déjà des messieurs assez volumineux, et sumo géant.
1: C'est ça. Alors, on aura plusieurs activités d'exposants qui viennent. On a un manège pour enfants, et on a effectivement un jeu de sumo géant. Donc, c'est des combinaisons de sumo, donc un peu gonflables.
0: Gonflé, quoi, voilà. Gonflable,
1: oui. Sur un tatami, et puis le but, c'est d'essayer de mettre l'adversaire par terre. Bien sûr, sans coups, sans rien, c'est juste la manipulation. Voilà.
0: D'accord. Oui, c'est toujours assez drôle à voir, quoi.
1: C'est ça. Hein. C'est un bon moment.
0: Et puis, il y a quand même des activités, des animations. Il y a des chanteurs, des conteurs d'histoires qui sont prévus.
1: C'est ça.
0: Également, au mois d'octobre.
1: On accueille un groupe strasbourgeois pour la musique cette année, qui fait un petit peu de la pop folk. Donc, on est tout à fait sur le thème un peu campagne. Et également un conteur d'histoire, ça sera le dimanche le conteur d'histoire, et le samedi le groupe de musique.
0: Donc là, le programme est déjà défini.
1: Il est en train de se concrétiser,
0: quoi.
1: C'est ça.
0: Alors, pour y participer, il faut faire quoi? Il faut s'inscrire auprès de vous il y a d'autres moyens?
1: Alors, en tant qu'exposant, là, on a encore quelques places sur certains domaines, parce qu'on privilégie l'exclusivité pour tous nos exposants. Donc il y a une personne sur chaque domaine, de la lithothérapie par exemple, il n'y en aura qu'une, mais il reste quelques places sur certains domaines, donc je suis ouverte à si les gens veulent communiquer sur le comité des fêtes, il n'y a pas de souci. On a également la page Fête de la citrouille, merci le bas, donc ils peuvent nous contacter directement dessus. Après, pour ce qui est de la compétition par exemple l'Olympiade, les places sont pas encore ouvertes. On a aussi un concours de dessin et un concours de décoration de citrouille qui sera ouvert.
0: Oui, donc parce que vous êtes assez exigeante par rapport aux participants. Vous ne souhaitez pas qu'il y ait n'importe quoi.
1: C'est ça. On demande quand même à tous nos participants soit d'avoir vraiment une décoration très immersive dans la citrouille, ou alors à ce moment-là de proposer des articles, des petites citrouilles en bougie, des choses comme ça. Certains exposants nous proposeront.
0: Et puis, il n'y a pas de concours de soupe à la citrouille.
1: Non, la soupe, c'est nous qui la faisons.
0: C'est vous qui la faites. D'accord, donc ça veut dire qu'effectivement, ces journées du mois d'octobre, de la fête de la citrouille, il y a de quoi manger et boire.
1: Effectivement, on a surtout une petite nouveauté cette année. On aura des raviolis maison à la citrouille.
0: D'accord.
1: L'année dernière, on avait également des pâtes sous citrouille qui ont eu un franc succès. Donc, on renouvelait l'expérience. La tarte à la citrouille, et la soupe, bien évidemment.
0: Donc, on a vu qu'il y avait un programme assez riche entre les animations, la brocante, la fête de la citrouille et puis les déplacements en bus. Mais pour organiser tout ça, il faut des bras.
1: Exactement. Mmh. Et on en manque cruellement. Mmh. Alors, c'est vrai que pour certains gros événements comme la brocante la citrouille notamment, on demande l'aide des autres associations du village pour vraiment avoir du renfort. Voilà, par exemple, le vide dressing ou quoi, c'est vrai qu'on manquerait cruellement de bras. Mmh. Alors, on a toujours les amis et la famille. Merci à eux, d'ailleurs. Mmh. Mais c'est vrai qu'on aimerait un petit peu plus de bras et puis aussi de plus d'idées, parce qu'on est ouvert aux idées et chacun peut avoir aussi un rôle actif dans l'association en termes d'idées. Il n'y a pas de souci là-dessus.
0: Et parce que là, vous êtes combien pour vous occuper de l'association?
1: On est un bureau de trois.
0: De trois, oui, donc ça fait peu pour organiser tout ça. C'est quoi. Ça. Donc c'est des gens qui sont motivés comme vous. Il y a Taina Eros, c'est ça,
1: oui,
0: qui est également...
1: Oui.
0: Qui est membre du comité, et puis une troisième personne.
1: Olivia Meunier, c'est ça, qui est trésorière.
0: Alors pourquoi les habitants ne s'investissent pas dans l'association? C'est parce qu'ils partent tôt le matin et reviennent tard le soir.
1: Aussi, et puis aussi, on a beaucoup d'associations à Mercy-le-Bas, entre le foot, la pétanque, le ping-pong, etc. Donc c'est vrai qu'on retrouve souvent les mêmes personnes dans beaucoup d'associations, ce qui fait que les personnes ne sont pas forcément disponibles aussi pour tous les événements. Mais c'est pour ça qu'on manque de bras, mais de nouvelles personnes, même de nouveaux arrivants, sont la bienvenue.
0: Oui, et vous-même, qui êtes relativement récente dans le village, vous faites quoi pour inciter les habitants à participer, à vous rejoindre?
1: Déjà, on en parle, on essaye d'être actif aussi sur les réseaux sociaux, on veut pas être un comité, on va dire, vieillissant, on essaye d'être dynamique, que ce soit dans la communication, et puis aussi, on va dire, à chaque événement que les gens viennent, on essaye d'apporter de la bonne humeur et montrer que le comité des fêtes, c'est quelque chose d'agréable, que c'est pas une charge et qu'on n'en demande pas énormément, on demande du temps et de la bonne humeur, et voilà.
0: Oui, vous dites aussi que vous aimeriez rendre le village plus participatif en questionnant les habitants sur leurs souhaits. Vous avez fait un questionnaire, par
1: c'est
0: exemple.
1: C'est ça. Par exemple, pour Péridesa, donc on avait proposé plusieurs destinations, parce que le but, c'est aussi de faire sortir les gens qui ont moins de mobilité que d'autres, ou qui souhaitent dépenser moins cher en essence, etc., surtout au prix actuel. On organise des bus comme ça. Et sur la destination, on avait questionné entre plusieurs destinations. Donc, c'est Péridesa qui est ressorti en premier. Pareil pour le marché de Noël. J'avais proposé plusieurs destinations de villes pour Noël. Et c'est Cologne qui est ressorti. Donc, on essaye d'être actif et participatif là-dessus. Et puis aussi, toujours essayer de proposer un petit pot de l'amitié à la fin de chaque événement pour remercier les bénévoles aussi.
0: Alors, vous êtes une femme active, donc présidente du comité des fêtes maintenant, après avoir été trésorière, mais vous êtes également élue municipale.
1: C'est ça.
0: C'est ça.
1: Oui.
0: Et vous avez une délégation.
1: Oui, oui, oui. Au niveau du tourisme et de l'animation, fêtes et culture.
0: D'accord. Donc, ça veut dire que vous vous occupez, en plus du comité des fêtes, vous menez d'autres actions.
1: Oui, là notamment avec la mairie, on a la fête des mères qui s'organise, parce que la mairie à Mercy-le-Bas essaye de toujours avoir un petit geste, une petite pensée, que ce soit pour ses aînés ou pour les mamans du village et papas du village.
0: Et puis, il y a d'autres activités en direction de la jeunesse. Vous vous occupez toujours de la jeunesse ou c'est,
1: Oui. Alors là, pour l'instant, on est sur... la commission s'est pas encore réunie, donc on n'a pas les objectifs, si je peux dire. Mais oui, c'est développer des choses aussi pour les jeunes, on va dire, pas oubliés, mais qui ont un petit peu moins d'activités dans leur tranche d'âge, quoi.
0: Il y a une école à Mercy-le-Bas.
1: Oui, il y a une école primaire.
0: Ouais, donc, il y a une école primaire, donc les enfants...
1: Et maternelle.
0: Vont dans cette école-là.
1: Oui, c'est ça.
0: C'est un regroupement, c'est uniquement les enfants du village ou d'autres villages?
1: Non, il y a également d'autres villages aux alentours qui viennent dans notre école. On a d'ailleurs l'association des parents d'élèves qui est très dynamique, qui organise bientôt la guinguette dans ce but-là, d'organiser des choses pour les jeunes dans le village.
0: La guinguette, enfants. C'est quoi?
1: La guinguette, ça va être une soirée, donc ça va être le 27 juin. Et il y a la kermesse des écoles, on va dire classique la journée. Et le soir, il va y avoir jambon à la broche, musique avec divers chanteurs qui viennent un petit peu partout. Et ça va proposer une soirée sympathique sous des petites lumières tamisées pour le soir.
0: Et donc là aussi, c'est ouvert à tous?
1: Oui, là c'est sur inscription. Non, c'est ouvert à tous et c'est sur inscription. C'est ça.
0: Voilà, donc beaucoup d'activités à faire dans ce village de Mercy-le-Bas qui est pas très loin de Longwy et
1: oui,
0: on peut se rendre facilement. Alors malheureusement, la brocante n'a pas pu avoir lieu jeudi dernier et donc elle aura lieu
1: le dimanche 13 septembre.
0: Donc on a encore le temps d'en reparler et puis surtout le point fort, ce sera la fête de la citrouille.
1: Oui, qu'on a hâte de faire découvrir au nouveau et repartager avec ceux qui sont déjà venus.
0: Mais là, il faudra attendre le mois d'octobre.
1: C'est ça, 17 et 18 octobre.
0: Et puis d'ici là, des déplacements en bus pour les gens du village.
1: C'est ça, le prochain c'est le 20 juin, du coup à Péridesa, en Belgique.
2: Mais il y a un déplacement aussi à Champignol dimanche pour soutenir le club de foot de Mercy-le-Bas.
1: Oui, voilà.
0: C'est important de le rappeler.
1: Pour les supporters.
0: Tout à fait, voilà. Et puis donc, vous en profitez pour lancer un appel aux bénévoles.
1: Oui. Vous êtes tous la bienvenue et on a hâte de vous retrouver même.
0: Alors, pour vous rejoindre, si on veut vous donner un coup de main, qu'est-ce qu'on doit faire ?
1: Venir sur la page du comité des fêtes ou si même des bénévoles sont intéressés plus particulièrement par la fête de la citrouille uniquement, nous rejoindre sur la page de la fête de la citrouille et proposer sa candidature avec plaisir.
0: Donc, comité des fêtes de Mercy-le-Bas, c'est ça ?
1: C'est ça. Voilà, on a un petit logo rose et jaune.
0: Très bien, merci Elisa Audouard de nous avoir parlé de votre association et puis merci du village de Mercy-le-Bas. Donc, on attend avec impatience la brocante et la fête de la citrouille au mois d'octobre.
1: Et on vous attend avec impatience aussi.
0: Et on termine avec un morceau que vous avez choisi, qui est de la country.
1: C'est ça.
0: Vous feriez plaisir à Gilles qui fait une émission de country toutes les semaines sur Radio Aria.
2: Elle a choisi Luc Combes, c'est comme ça qu'on dit ?
1: C'est ça,
2: oui. Avec le titre Beautiful Crazy.
1: Oui.
2: Voilà. C'est bien ?
1: Oui, ça ira très bien.
2: Et ben voilà.
0: On l'écoute.
1: Merci.
0: Bonne journée à vous, au revoir. Nice.

0: Radio Aria 99.6, on est toujours en direct pour cette matinale et on parle maintenant de des infos du Républicain Lorrain de ce jour. Avec à la une deux titres importants. Le premier, c'est sur le Tour de France qui reviendra en Lorraine, mais en 2028 à l'occasion de sa 115e édition. On apprend que le Tour de France 2028 partira de Reims et que les quatre premières étapes de cette 115e édition se dérouleront dans le Grand Est. Notamment, la caravane passera par Metz, Luxembourg et fera étape à Thionville. Et puis, l'autre titre du Républicain Lorrain à la une, eh bien, c'est les chasseurs de pédophiles utiles, mais gare à ne pas entraver l'enquête. Il y a donc une série d'articles sur ce sujet avec ce chasseur de pédophiles qui a piégé apparemment un ancien professeur. Et puis, toujours dans l'actualité du Républicain Lorrain de ce jour, eh bien, dans les pages locales, on y retrouve un article consacré à Emmanuelle Dromard, une artiste peintre qui est créatrice d'univers enchanteur, c'est au moins ainsi qu'elle se présente. Originaire de Reims, la quadragénaire a eu plusieurs vies avant de faire de sa passion son métier, la peinture, décors de Disneyland Paris, chambres d'enfants, murs de bâtiments du PIO, etc. « Je veux rendre le monde plus beau » et donc elle est interrogée dans le Républicain Lorrain de ce jour. Elle parle de sa passion. Et puis malheureusement, au titre des mauvaises nouvelles, dans le Républicain Lorrain de ce jour, on apprend le décès de Robert Villaine qui repose en son dernier jardin. Robert Villaine qui était une personnalité du bassin de Longwy, très active, notamment dans le domaine de l'écologie et de l'environnement, et qui est décédé ce dimanche 17 mai, à l'âge de 89 ans. À l'heure de lui dire adieu, nombre d'habitants du territoire se souviennent de cet amoureux et de ce grand défenseur de la nature. Et donc, il y a un article qui lui est consacré. On aura l'occasion peut-être d'y revenir demain en interviewant des gens qui ont bien connu Robert Villaine et qui ont travaillé avec lui. Et puis, dans un autre registre, le Républicain Lorrain de ce jour évoque le collège Joliot-Curie de Tuquenieux qui devrait être détruit dans le cadre du plan collège nouvelle génération du département de Meurthe-et-Moselle. Ce collège devra donc être détruit et reconstruit par le département. Et puis dans un autre registre, eh bien, à Villers-la-Montagne, la commune accueillait Alain Replinger, le général né dans la commune. Il a donc été reçu par celle-ci. Et puis à Villerue, on apprend que les vides-greniers ont toujours la cote avec un focus sur celui du handball qui s'est déroulé malgré une météo capricieuse ce dimanche 17 mai. C'était la 33e édition et qui a quand même attiré du monde. Voilà donc pour les éléments développés dans le Républicain Lorrain de ce jour et que vous pourrez retrouver. On passe à la page de l'éphéméride, Léonie.
1: Oui, donc l'éphéméride du 19 mai. On commence par les naissances en 1963 avec la naissance de Sophie Davant, journaliste et présentatrice de télé française. En 1948, on a la naissance de Grace Jones, chanteuse, auteure, compositrice, actrice et ancienne mannequin.

0: On passe en 1944 avec la naissance de Peter William Mayhew, donc un acteur britannico-américain. Ce géant de 2m21 s'est surtout fait connaître par son rôle de Chewbacca dans la saga Star Wars.
1: Chewie, come here.
2: Laugh it up, fuzzball.
3: Will somebody get this big walking carpet out of my way?
4: Well, you said it, Chewie.
0: Donc c'était la fameuse voix, le fameux cri de Chewbacca.
5: En anglais.
0: En anglais, mais bon. Ça,
5: on reconnaît bien
0: Chewbacca. On comprend toujours ce qu'il dit. Hein. En 1926, c'est la naissance de Fernand Reynaud, artiste comique et fantaisiste français. On passe au décès en 2019 avec le décès de Daniel Fernandez, dit Nilda Fernandez, auteur, compositeur, interprète espagnol et français. On écoute un extrait de Madrid, Madrid.

En 2010, c'est le décès de Robert Laffont, éditeur français considéré comme le grand-père de l'édition française. Il avait édité plus de 10 000 titres, dont de très nombreux best-sellers. En 1969, le décès de Coleman Bean Hawkins, dit Coleman Hawkins, musicien afro-américain, saxophoniste, ténor de jazz. Il fut l'un des solistes majeurs du middle jazz.

donc Coleman Hawkins, qui est également considéré comme le père du saxophone dans le jazz. On passe aux événements, mais avant ça, j'ai oublié une petite date. En 1935, le décès du colonel Lawrence, dit Lawrence d'Arabie, agent de l'intelligence service et auteur de Les Sept Piliers de la Sagesse. Donc, les événements en 2018 au Royaume-Uni, le mariage du prince Harry et de Meghan Markle est célébré en la chapelle Saint-Georges. En 2006, c'est la sortie du film Da Vinci Code tiré du best-seller du même nom de Dan Brown dans le monde entier.

plutôt national en France. Aujourd'hui, on fête les Corneille, les Yves et les Célestins. Et on termine par le dicton du jour, noces de mai ne vont jamais.

0: 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On parle de la météo, ça s'améliore, même si c'est encore gris et humide. Un front atténué arrivera sur notre région aujourd'hui. Le ciel déjà très chargé, voire gris, ce matin tournera à la pluie dès la mi-journée. Les précipitations resteront toutefois faibles et intermittentes. Peu de vent en perspective et toujours une véritable fraîcheur, mais amélioration progressive ces prochains jours. Donc aujourd'hui, c'est plutôt gris, 6 degrés le matin, 14 degrés l'après-midi avec de la pluie. Demain, ça s'améliore, ça sera nuageux, mais on verra le soleil, 10-11 degrés le matin, 19 degrés l'après-midi. Jeudi, ça continue, 10 degrés le matin, 21 degrés l'après-midi. Vendredi, apparemment, c'est le grand soleil, 11 degrés le matin, 25 degrés l'après-midi. Samedi, il y aura une petite couverture nuageuse assez élevée, mais du soleil, température 12-13 degrés le matin, 24 degrés l'après-midi. On a le temps d'évoquer une partie de l'horoscope, Léonie.
1: Oui, donc l'horoscope du jour, on commence comme d'habitude par les béliers. Il faudra rechercher le dialogue, des échanges d'idées qui s'imposent avant de mettre en route certains projet. Les taureaux, vous êtes trop désinvolte. Votre égocentrisme vous conduira à négliger

0: le travail des autres et il y aura des complications dans vos relations avec les Verseaux. Les Gémeaux, tenez-vous à l'écart des intrigues et des commérages. Il n'y a rien de bon à y gagner et il ne faudra pas nier l'évidence. Il va falloir trouver les mots justes pour affronter la situation. Les cancers, ne critiquez pas vos proches. Soyez au contraire discrets et réservés face à certaines situations. Laissez-vous guider par votre intuition. Les lions, réalistes et constructifs, vos idées et vos qualités seront bien acceptées et vous en tirez ainsi une juste satisfaction. Les vierges, vous devrez défendre bec et ongles vos idées afin que vos collègues ne s'en emparent pas et vous êtes victime de vos rêves en amour, redescendez sur terre. Les balances, pas de jugement hâtif. Selon les circonstances, vous devriez réfléchir avant de prendre toute décision définitive. Et en amour, une humeur détestable. Vos proches entourages vous subiront. Les scorpions, pas d'imprévu à l'horizon. Une journée tranquille pendant laquelle vous réglerez des affaires secondaires. Et vous avez une bonne entente avec les lions. Les Sagittaires, prenez sur vous afin de réaliser au mieux vos différentes tâches. Votre emploi du temps sera chargé et il faudra écouter davantage vos amis. Les Capricornes, tâchez d'interpréter des changements qui surviennent comme autant de chances à saisir. Des problèmes, cela dit, avec les Béliers. Les Verseaux, évitez de travailler seul, c'est en équipe que vous donnerez votre pleine mesure. Par contre, vos sentiments sont trop intenses, cela perturbe votre partenaire qui aura du mal à vous suivre. Et on termine avec les Poissons. Votre objectivité vous servira car votre jugement sera apprécié au cours d'une réunion prochaine. Et vous êtes en accord avec l'être aimé, vous saurez vous mettre au diapason de ses sentiments.
1: Merci Léonie, avec le temps qu'il fait, bon, on peut parler du programme de cinéma, c'est le moment d'y aller.
0: Oui, donc au Kinépolis de Longwy, vous pourrez voir Histoire parallèle, L'abandon, La Vénus électrique, Le diable s'habille en Prada 2, Michael, Mortal Kombat 2, Pour le plaisir ou Vivaldi et moi. Et à l'Arche à Villerue, vous pourrez voir Michael également et Le diable s'habille en Prada 2 également.
1: L'association J'aime le cinéma recommande Vivaldi et moi. Au début du XVIIIe siècle, l'Ospedale della Pietà à Venise recueille et forme de jeunes orphelines de la musique. Et c'est donc l'histoire de Cecilia et de Antonio Vivaldi qui est racontée de façon romancée dans ce film qui a une bonne critique de Télérama et recommande également Une fille en or. Et puis dans les manifestations, bien on les a reçues ce matin, il y a ce week-end des vide-greniers prévus.
0: Le vide-grenier donc de Herserange, vieux village, de 7h à 18h le dimanche 24 mai. Et la même journée, à Longuillon, il y a également une brocante. C'est la 7e édition de la brocante des jeunes sapeurs-pompiers. Voilà pour les brocantes.
1: Et puis j'en profite pour dire que ce soir, c'est l'Assemblée Générale de Radio Aria. C'est à 18h30 à l'Hôtel de Ville. On sera heureux de retrouver les adhérents de notre association. Et puis dans les autres manifestations de ce week-end, il y a toujours le flamenco qui se poursuit.
0: Oui, le Flamenco Festival à Esch, la 19e édition, avec un beau programme. Par exemple, jeudi 21, il y aura un spectacle Sandro Passo et une première partie avec un récital de guitare. Vendredi 22, un spectacle Vinculos au Escher Theater à 20h. Et samedi, par exemple, 23 à 10h, il y aura un workshop de chant par Sergio El Colorao.
1: Voilà donc pour ce Flamenco Festival. Et puis demain, nous devrions avoir un invité qui nous parlera de la sortie de son prochain CD, je crois.
0: C'est ça, donc son nouvel album, c'est Ladi Silva qui viendra le présenter par téléphone demain et qui parlera également de son concert prochain à Longwy.
1: Au Longwy, voilà. Et puis dans quelques instants, vous allez retrouver nos émissions habituelles avec la rediffusion de la matinale à 12h et des invités à 18h. et également à 14h chansons françaises, à 19h Europe en direct, à 20h compartiment chansons et à 21h concert en public. On se retrouve demain pour une nouvelle édition de la matinale. Bonne journée à vous. Merci à Léonie, à Fabien.

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3: Radio Aria 99.6, bonjour, on se retrouve en direct comme tous les jours du lundi au vendredi de 9h30 à 10h30 pour cette matinale avec une rediffusion à 12h et des invités à 18h. Au sommaire, eh bien, comme d'habitude, nous aurons plusieurs invités, notamment des représentantes de l'association des Amis du Vieux Village de Herserange, à l'occasion notamment de l'organisation d'un vide-grenier. Et puis nous aurons également, en deuxième partie, la nouvelle présidente du comité des fêtes de Mercy-le-Bas pour lancer un appel aux bénévoles et faire le point sur les activités à venir de cette association. Et puis nous aurons également la revue de presse du République Lorrain de ce jour, la page de l'éphéméride avec Léonie qui me rejoindra. Et puis en fonction du temps, eh bien, on évoquera les manifestations à faire dans les jours à venir, voire l'horoscope. Et puis comme toujours, c'est Fabien qui m'accompagne à la technique. Voilà pour le sommaire de cette édition de ce jour. Bonjour Rudy.
4: Bonjour.
3: Merci d'être là avec Nadia, bonjour, et Sabrina.
5: Bonjour.
3: Vous êtes donc les représentantes de l'association des Amis du Vieux Village.
4: C'est
3: donc
4: exact.
3: Le Vieux Village, c'est un des quartiers de Herserange.
4: C'est le plus ancien quartier de la commune.
3: Mmh. Voilà, qui avait été créé avant la sidérurgie.
4: Et c'est ça.
3: C'est là où les gens habitaient. Et effectivement, à un moment, c'était un peu enclavé avec la présence des installations sidérurgiques.
4: Non. On peut dire ça.
3: Alors aujourd'hui, le vieux village renaît. Il y a eu beaucoup de travaux, notamment par rapport aux routes ou par rapport aux lotissements qui sont créés juste à l'entrée. Et vous avez souhaité créer cette association en 2023. Pourquoi ?
4: Pour pas laisser le vieux village un peu seul.
3: Mm-hmm. Alors vous-même, vous êtes originaire du vieux village.
4: On peut dire que je suis quasiment né là.
3: Mm-hmm.
4: J'ai toujours vécu dans ce quartier.
3: Alors, c'était un quartier qui vivait au rythme des usines, quand même, puisqu'il y avait les installations, il y avait l'usine sidérurgique.
4: Oui, il y avait la Stule, il y avait...
3: Voilà, et donc ça fonctionnait 24 heures sur 24.
4: Quasiment.
3: Et donc vous êtes originaire de là, ainsi que d'autres qui ont créé cette association. Au départ, vous étiez 9 membres.
4: Oui.
3: Dont Sabrina et Nadia, c'est bien ça?
5: Oui.
3: Et vous n'êtes pas originaire du village, mais vous y êtes depuis un certain temps déjà.
5: Oui.
3: Nadia. Donc vous aussi, vous avez eu envie de créer cette association. Hein. Voilà, donc cette association, vous l'avez créée pour faire vivre le village, c'est ça?
4: Rassembler les habitants et dynamiser un peu la vie du quartier.
3: Alors, ça a bien pris, ça fonctionne bien?
4: Oui. Les gens sont assez réceptifs.
3: Mmh. Et participent aux activités?
4: Dans l'ensemble, oui.
3: Oui. Alors, le but, c'est de faire vivre le village, donc ça veut dire que vous avez mené différentes animations.
4: C'est ça.
3: Alors c'est quoi les animations qui ont été menées?
4: Le carnaval avec les enfants, un nettoyage de printemps, une chasse aux œufs de Pâques, la fête des voisins, on a déjà fait des défilés d'Halloween, la visite du Père Noël, et déjà plusieurs vides-greniers à notre actif.
6: Et si je peux me permettre, Christian,
3: oui.
6: À Noël, ils ont une petite chorale, ils vont chanter Joyeux Noël devant les personnes seules. Rudy, c'est ça, hein?
4: Pas vraiment.
6: Pas vraiment, c'est pas toi?
4: Non.
6: Je me suis trompé de personne.
3: Ah bon?
6: Donc c'était pour changer du oui et du non. Voilà,
3: il y a une association, une autre association alors qui fait ça. Très bien, donc vous faites différentes animations. Vous parliez du carnaval, vous avez des chars ou bien c'est simplement...
4: Simplement une animation pour les enfants, dans une salle, et on leur fait faire des jeux, de la danse, musique.
3: Alors, c'est un quartier, comme vous le disiez, qui est assez ancien, mais qui connaît une rénovation. Il y a beaucoup de nouveaux habitants qui viennent s'installer là.
4: Il y a un nouveau quartier qui s'est créé il y a une dizaine d'années, le quartier de la rue Saint-Paul. Et avec la déconstruction de la Stule, il y a un tout nouveau quartier qui émerge.
3: Tout à fait.
4: Et donc, tous les jours, il y a des maisons qui poussent.
6: Mais est-ce qu'on peut dire encore que c'est un quartier, le village? Parce qu'il est complètement rattaché à la ville maintenant, non?
4: Normalement, il est plus considéré comme un quartier, mais nous, on le considère toujours comme notre village.
3: Oui.
6: Parce qu'on est d'accord qu'il y a un gros lotissement qui est en train d'arriver, qui va rassembler tout le monde.
4: C'est clair que le lotissement, il prend de l'ampleur.
3: Oui,
6: c'est top.
3: Voilà, et ça me permettra de relier avec le reste de la commune de Herserange. Alors, c'est un quartier de combien d'habitants? On sait à peu près combien de personnes vivent là?
4: Au village, on est entre 2 et 300, je dirais.
3: 2 et 300, hein, sur une ville de 4000 habitants, donc c'est déjà pas mal. Donc vous avez parlé des animations que vous avez réalisées. L'association existe depuis 2023, donc c'est relativement récent.
4: 8 février.
3: Février 2023, donc vous venez de fêter vos 3 ans d'activité. Et vous disiez, le but c'est de faire vivre le village. Donc il y a des animations réalisées régulièrement, mais au-delà, est-ce qu'il y a des réunions régulières pour parler peut-être des problèmes qui existent sur le quartier?
4: Oui, avec la mairie de Herserange. Mm-hmm. Tous les premiers mercredis de chaque mois, on a des réunions de quartier avec un conseiller référent.
3: Mm-hmm. Et qui est le conseiller référent actuellement?
4: C'est Philippe Fidanza.
3: D'accord, qui est un nouvel élu.
4: Nouvel élu, fraîchement.
3: D'accord, et qui est du quartier?
4: Non, il est du quartier Landrivaux.
3: Du quartier Landrivaux, mais qui est quand même pas très loin.
4: Pas très loin.
3: Effectivement, c'est le quartier de l'autre côté, si on peut dire.
4: Et on l'a bien accepté dans d'autres quartiers.
3: D'accord, ça va. Et donc, suite aux travaux de la route, depuis aujourd'hui, le fonctionnement est à peu près normal.
4: Là, c'est bien fluide maintenant, ça va.
3: Oui, parce qu'à un moment, il y avait quand même les travaux qui faisaient que c'était un peu plus compliqué.
4: Il fallait faire le tour. Mm-hmm. C'était pas évident, mais là...
3: Maintenant, ça va bien. Et comme vous disiez, il y a des nouvelles constructions sur l'ancien site de l'Astule, quoi.
4: Oui, ça fait un bel ensemble.
3: Un bel ensemble et puis effectivement un beau terrain. Alors, vous êtes venu également pour nous parler du vide-grenier que vous organisez ce dimanche. Alors, où a-t-il lieu ce vide-grenier?
4: Dans les rues du vieux village, principalement la rue du Vauzé et le lotissement Saint-Paul. Mm-hmm. Où on a rempli quasi l'intégralité de ces rues.
3: Alors, le vieux village, il faut le préciser, peut-être pour ceux qui ne connaissent pas, c'est pour y aller, on peut passer soit par au cours Saint-Charles.
4: Au cours Saint-Charles ou par Moulaine.
3: Par Moulaine, ou bien par Herserange.
4: Par Herserange.
3: Et avec la nouvelle route qui a été faite, quoi.
4: C'est ça. Si vous voulez vous y rendre, tout sera indiqué la veille du vide-grenier, il y aura des fléchages.
3: Il y aura du fléchage, d'accord. Et il y aura du parking.
4: Parking, il y aura tout le bas du village qui sera disponible.
3: Voilà, donc ça permet de pouvoir garer la voiture là.
4: Oui, il y aura ce qu'il faut quand même pour garer.
3: Alors, le vide-grenier, c'est quelque chose qui permet aussi aux habitants d'y participer.
4: D'y participer et de débarrasser leur garage, leur grenier.
3: Il y a beaucoup d'habitants qui vont y participer.
4: Oh, il y a bien plus de 20 habitants qui participent.
3: Alors, vous me disiez que cette année, il y avait le double de participants.
4: Oui, on a plus de 90 exposants.
3: Et donc, il y a les gens, les habitués de ce type d'activité, d'animation, hein, mais il y a aussi, comme vous le disiez, les habitants du village.
4: Oui, du village, et puis les extérieurs qui reviennent chaque année.
3: Alors, l'intérêt du vide-grenier, c'est qu'à la fois, on peut vider son grenier, comme son nom l'indique, c'est-à-dire se débarrasser des choses dont on n'a plus besoin. Et puis aussi, quelquefois, on trouve un peu des pépites d'exposants qui viennent de l'extérieur.
4: Oui, on peut faire des bonnes affaires.
3: Et donc, ce qui fait que ça démarre de bonne heure.
4: À partir de 6 heures, l'accueil des exposants jusqu'à 8 heures. Et après, les visiteurs, ils peuvent venir à partir de 7 heures, 8 heures, jusqu'à 18 heures.
3: Et donc, le public, lui, il peut venir quand il veut. Quoi.
4: Oui, quand il veut.
3: Est-ce qu'il y a des animations particulières pendant ce vide-grenier?
4: On aura la super tombola.
3: Il y aura une super tombola,
4: avec plus de 80 lots. Et aucun visiteur ne sera perdant. Il y a autant de billets que de lots.
3: Oui, donc on est sûr de gagner quelque chose.
4: Et il y aura des lots mystères.
3: Mais il y a 3 lots qui sont particulièrement intéressants, puisque je crois qu'il y a des paniers garnis.
4: 3 paniers garnis qui seront tirés à 16 heures. Alors là, on essaye de faire quelque chose d'intéressant.
3: Tout à fait, pour attirer du monde. Alors, on peut y participer, donc on le disait, c'est toute la journée, on peut y manger sur place.
4: Oui, il y aura restauration, frites, saucisses, il y aura des glacières, et il y aura les fameuses crêpes de nana.
3: Alors, les crêpes de nana, c'est Sabrina, puisque c'est son surnom, nana. Donc, c'est apparemment, elles ont l'air d'être réputées.
6: J'aurais cru que c'était Nadia, moi, crêpes. Tu vois. Je pensais que c'était plus Nadia, Christian, qui aurait fait les crêpes nana. Ouais. Non, c'est Mélissa qui fait crêpes nana.
3: Alors, allez-y. Parlez-nous de ces fameuses crêpes.
0: Oh, bah, elles sont toutes simples. J'ai fait avec une recette normale, mais c'est juste qu'apparemment, elles sont un peu meilleures.
3: Mettez du rhum, vous mettez du Grand Marnier, vous mettez... Non, il n'y a pas d'alcool dedans.
0: D'accord,
3: parce que c'est peut-être pour ça que c'était... Voilà.
4: Elle met de la volonté.
3: Et donc vous êtes une des membres de cette association.
0: Oui, c'est ça.
3: Alors, vous donnez un coup de main, pas seulement sur les crêpes.
0: Non, non, du tout. Bah, souvent, par exemple, c'est la fête des voisins, je fais souvent des gâteaux. Moi, mm-hmm. c'est plus gâteaux.
4: Tiramisu.
0: Ouais.
5: Là les aussi, beignets tiramisu. Du carnaval.
0: Ouais, ouais. Les, tout ce qui est beignet.
6: Pourquoi j'en ai jamais eu, moi?
3: Ouais. Hein,
0: t'as qu'à venir.
3: Alors, préciser que Fabien habite dans le coin.
6: Habité, oui.
3: Voilà, habité dans le coin et donc connaît
6: elle fait
3: bien
6: la sécurité, Mélissa,
3: le secteur. Alors, Sabrina, donc vous, vous êtes investie aussi dans cette association?
0: Oui, ça permet de m'occuper mes journées, donc j'aime bien.
3: D'accord. Et donc, vous faites quoi, là, sur cette manifestation? Il y a les crêpes, vous faites d'autres choses?
0: Je fais que les crêpes, que les cette crêpes. Année, oui.
3: Donc, ça veut dire que vous êtes prise du matin jusqu'au soir, toute la journée.
0: C'est ça.
3: Quoi.
6: Et c'est une future okay. policière, Christian.
3: Future c'est policière. Une future policière, parce qu'actuellement, vous êtes sans activité.
0: Et ah non, non, passé... je travaille.
3: Enfin, d'accord.
0: Je...
3: Oui.
0: Travaille.
3: Vous travaillez, mais actuellement, vous êtes enceinte, si j'ai bien compris.
0: C'est ça.
3: D'accord. Donc, vous prenez un peu de recul. Et par la suite, donc, vous devriez intégrer la police?
0: Oui, je compte faire mon école de police et après bah, intégrer, du coup, la police.
3: Mais vous n'avez pas encore passé le concours?
0: Si. Je l'ai passé une fois.
3: D'accord.
0: Mais suite à quelques imprévus, je n'ai pas pu rentrer à l'école.
6: D'accord. Elle ne faisait pas les crêpes Tana à l'époque. À l'époque, elle ne faisait pas encore.
3: Elle obtenu et donc, là, vous pouvez y rentrer.
0: Oui, c'est ça. À partir d'accord. de... Dans quelques mois, je pourrai y rentrer.
3: D'accord. Donc vous, Nadia, vous êtes la maman. Vous êtes aussi une des 9 membres de cette association.
5: Oui.
3: Oui. Qu'est-ce qui vous a donné envie de participer à cette association?
5: Ben, le fait de participer aux manifestations. Oui.
3: Oui. Et donc de donner un coup de main.
5: Voilà.
6: Et puis il faut savoir que Nadia, c'est la madame du village, Nadia. Elle sait tout ce qui se passe au village, si tu veux.
3: Alors.
6: Donc c'est la personne importante du village.
3: Très bien. Nadia, donc vous êtes dans le village depuis 1999, je crois.
5: Oui, c'est ça. Hein.
3: Et donc vous êtes bien implantée, d'après ce que vient de nous dire Fabien.
5: Oui.
3: Hein. Vous êtes bien connue du village et vous aussi, vous avez eu envie de vous investir dans cette association.
5: Oui.
3: Mmh. Et pour y faire quoi?
5: Ben, à chaque manifestation, participer.
3: Et donc, de donner un coup de main. Là, par exemple, pour l'organisation du vide-grenier, vous allez faire quoi?
5: Je suis à la caisse.
3: Donc, il y aura une caisse parce qu'il n'y aura pas d'argent. Quand on veut quelque chose, il faudra venir chercher
4: un petit ticket. Tickets,
5: un ticket.
3: Voilà. Donc, et c'est vous qui serez à la caisse. Et en dehors de ça, donc, sur les autres manifestations, par exemple, sur le carnaval, vous avez fait quoi?
5: Ben, je fais les beignets.
6: Mm-hmm. Elle fait le ménage, elle fait tout.
4: Le service. Ah, tu fais le service pour les enfants, elle servait les jus de fruits, le café.
3: Ouais, ouais. Très bien. Et donc, tout ça, c'est pour le dimanche 24 mai. Mais il y a d'autres manifestations qui sont prévues, je crois,
5: oui.
3: Nadia.
5: Alors, le 30, il y a la fête des voisins.
3: Donc, le 30 mai.
5: Oui, le 30 mai. Après, il y a la rénovation de l'ancien lavoir du village. Mm-hmm. On prévoit un nouveau vide-grenier en septembre. Après, il y aura Halloween et la visite du Père Noël pour
3: d'accord.
5: cette année.
3: Donc, Halloween, c'est au mois de novembre, me semble-t-il.
4: Octobre.
3: Octobre. Voilà, oui, octobre. OK. Donc, le prochain, c'est la fête des voisins.
5: Voilà.
3: C'est ça. Alors, pourquoi la fête des voisins?
4: Pour réunir le quartier.
3: C'est pas la première fois que vous la faites?
4: Non, c'est la troisième fois.
3: Troisième fois depuis 2023, donc, c'est ça. Et ça marche bien, il y a du monde.
4: Oui, il y a toujours du monde.
3: Ouais.
6: Mais ils l'ont fait avant, il me semble. Vous l'avez fait avant déjà, Rudy?
3: C'est plutôt le soir.
4: C'est à partir de 18h.
3: À partir de 18h, pour que les gens puissent.
4: Oui, jusque 22h, 22h30.
3: D'accord.
6: Moi, je me souviens d'une fête des voisins pendant l'Euro 2016, où c'est qu'on était chez Fatima, il me semble, non?
4: Ah ça, oui, mais ça, c'était pas officiel.
6: D'accord, ok.
4: C'était une fête entre voisins, comme
6: non,
4: ça.
6: Non, mais c'était pour dire que même en dehors il y a des choses qui se passent au vieux village d'Hersange.
3: Tout voilà. à fait. Ok, donc le prochain c'est la fête des voisins et après au mois de juin il y a d'autres activités qui sont prévues, non pas spécialement, il n'y a pas la fête la musique ou...
4: Non, nous on ne fait pas de fête de musique pour l'instant.
3: Oui.
4: C'est pas prévu.
3: Il y a quelque chose au niveau de la commune je crois.
4: Oui, la commune elle fait...
3: Elle fait la fête de la musique.
4: Normalement oui, tous les
3: d'accord.
4: ans.
3: D'accord, très bien. Donc tout ça, c'est pour présenter l'association du vieux village de Herserange et qui organise donc un vide-grenier ce dimanche de 7h à 18h. L'entrée est payante?
4: Non, l'entrée est gratuite.
3: L'entrée est gratuite. Et donc, on le disait, il y a un parking sur place.
4: Oui, il y a toute la rue de Moulaine pour se stationner.
3: Et puis, il y a donc beaucoup de choses à faire, et de la restauration et de la boisson.
4: C'est ça.
3: Très bien. Est-ce qu'il y avait d'autres choses à dire sur ce vide-grenier,
4: peut-être
3: sur
4: oui,
3: l'association
4: truc. On peut préciser que le matin, chaque exposant aura un café offert avec une briochette.
3: Mm-hmm.
4: C'est, on l'a toujours fait, c'est pour remercier un peu d'être venu.
3: Mm-hmm. Alors, les exposants, ils doivent s'inscrire avant ?
4: Avant.
3: Oui. Ils doivent téléphoner, doivent contacter quelqu'un ?
4: Ils contactent Mélissa ou moi.
3: Mm-hmm.
4: Et ils remplissent une fiche d'inscription.
3: Mm-hmm. Et ça, bon, aujourd'hui, il y a plus de 80 exposants. Vous avez dit, est-ce qu'il y a encore de la place ?
4: Il reste quelques places de disponibles, mais pas beaucoup.
3: Pas beaucoup.
4: On peut mettre une vingtaine de mètres encore sur le haut de la rue.
3: Mm-hmm. Et donc là, s'il y a des gens intéressés, il faut qu'ils vous contactent avant.
4: Oui, ils peuvent encore. Les numéros sont sur l'affiche.
3: Mm. Et donc, on peut s'inscrire sur Internet, par téléphone, comment ça marche,
4: Sur téléphone avec Mélissa ou Rudy,
3: mm-hmm.
4: ou sur Internet avec l'adresse lesamisduvieuxvillage@gmail.com.
3: D'accord. Donc, redites voir le nom.
4: lesamisduvieuxvillage@gmail.com.
3: Donc, tout attaché, les amis.
4: Oui, tout attaché.
3: Voilà.
4: C'est en bas de l'affiche.
6: Et niveau sécurité, ça va se passer comment ? Il y aura un sens de... Pour les voitures et tout, il y a circulation ou...
4: Les voitures, ils circuleront que dans la rue de Moulaine ou dans la rue Saint-Pierre.
6: Les gens qui habitent rue Saint-Pierre, ils pourront venir quand même ? Ou comment ça va se passer ? Il faut laisser la voiture toute la journée ? Ils sont au courant de tout ça ?
4: Ben, les gens seront au courant. On a déjà mis des papiers dans les boîtes aux lettres. Mmh. Et on va en redistribuer ce soir pour avertir les gens qu'on bloque toute la rue.
6: Voilà, ok.
3: Oui, il n'y aura pas de circulation.
4: Les voitures devront être sorties à 6h le matin.
6: Oui. Et puis il faut 50 mètres à pied, c'est
4: oui.
6: bon. Quoi.
4: Et les rues seront bloquées par voiture ou barrière.
3: Mm-hmm. D'accord, oui,
4: on sécurise.
3: Il n'y aura pas de circulation.
4: Non,
3: les gens laisseront la voiture en bas.
4: En bas, ils montent à pied.
3: Et ils montent à pied, c'est pas
4: et
3: très loin.
4: Et on sécurise tous les lieux pour ne pas avoir de problème.
3: Mm-hmm. Très bien. Est-ce qu'on annonce un beau temps pour ce dimanche ?
4: Normalement, oui, il fera...
3: Normalement, oui.
4: Il fera soleil.
3: Il fera soleil, donc ça incitera les gens à venir.
4: À venir consommer.
3: Mm. Très bien. Bah, écoutez, merci à tous les trois d'être venus. Donc, Rudy, le président de
4: l'association, merci de votre invitation.
3: Nadia et Sabrina pour nous avoir parlé de cette invitation. Et on termine par un morceau de musique que vous avez choisi.
6: T'es sûr ?
3: Rudy, qui est...
4: Oui. La fête au village.
3: La fête au village des musclés, c'est ça.
4: C'est ça.
3: Pour se mettre dans l'ambiance de dimanche. Merci à tous les trois. Bonne journée.
4: Merci.
3: Au revoir.
5: Au revoir.

0: 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Et on accueille notre deuxième invité, c'est Elisa Audouard. Bonjour Madame Audouard.
1: Bonjour à tous.
0: Merci d'être à notre micro. Alors vous êtes de Mercy-le-Bas et vous êtes devenue récemment la présidente du comité des fêtes.
1: C'est ça.
0: Alors vous habitez Mercy-le-Bas depuis longtemps ?
1: Depuis 2021, j'habite Mercy-le-Bas.
0: Qu'est-ce qui vous a donné envie de prendre la présidence de ce comité des fêtes?
1: Alors, j'ai été pendant quasiment un an, du coup, trésorière du comité des fêtes.
0: Donc,
1: j'avais déjà
0: dedans,
1: un premier pied, voilà. Mmh. Après, j'ai été baignée dans l'associatif avec mes parents, etc. Donc, c'est vrai que faire du bénévolat, c'était une évidence.
0: Mmh.
1: Et quoi de mieux que le comité des fêtes pour faire la fête dans le village, donc...
0: Mmh. Alors, vous habitez Mercy-le-Bas depuis, vous avez dit, 2021.
1: C'est ça.
0: Qu'est-ce qui vous a amené à vous installer à Mercy-le-Bas?
1: L'accessibilité pour acheter seul, déjà.
0: Oui.
1: Et puis aussi parce que c'est un village assez dynamique. On a tout sur place. On a le médecin, le dentiste. Maintenant, le magasin. Il y a un bar du village, une boulangerie. Voilà, il y a vraiment tout, toutes les commodités.
2: Et puis, un club de foot qui va jouer la finale départementale. Voilà, faut le dire.
0: On a
2: parce
0: eu
2: que
0: l'occasion. On l'a eu l'occasion d'en parler, effectivement, ici, oui. Bon résultat du club de foot pour la première fois. Alors, oui, et vous êtes peut-être, vous travaillez peut-être à l'extérieur?
1: Pas actuellement. Oui, en général, je travaille au Luxembourg.
0: Au Luxembourg, donc ça vous permet d'être à proximité de Luxembourg pour y aller facilement, quoi.
1: C'est ça.
0: Voilà. Donc le village, enfin Mercy-le-Bas, c'est une commune de 1200-1300 habitants.
1: C'est ça.
0: C'est ça. Donc le comité des fêtes, c'est une association dynamique.
1: Oui. On avait par le passé déjà, là ça fait 3 ans qu'on a fait la fête de la citrouille maintenant, on est sur la 3e année. Par le passé, il y avait déjà les brocanimes qui étaient présentes, donc c'est le système de brocante, mais avec de l'animation systématiquement.
0: Qui a lieu le dimanche en général pendant l'été ou
1: Non, c'était le jeudi de l'Ascension. Là, exceptionnellement, on l'a reporté parce qu'au vu du dernier jeudi de l'Ascension qu'on a eu, on a dû reporter au 13 septembre, donc le dimanche. Mais habituellement, c'est tous les jeudis de l'Ascension.
0: D'accord. Et puis, d'autres activités?
1: Oui, cette année, par exemple, on a fait le vide dressing. Ça, c'était au mois de mars. Et on a aussi organisé Merci se fleurit, où on a invité les habitants du village à fleurir le village. On a aussi, les années 80. Ça fait plusieurs années qu'on le fait. C'est en novembre, fin d'année, avant la grande fête.
0: C'est plutôt en salle?
1: C'est ça, celle-là c'est plutôt en salle. Là on a commencé à faire l'année dernière des bus pour aller à divers endroits. L'année dernière on est allé au marché de Noël Colmar et pardon si je le dis mal mais Eggisheim. Et là cette année en mois de juin on va à Péridesa, donc le parc animalier en Belgique où il y a pas mal d'animaux en liberté autour de nous et également on va à un bus de Noël mais cette fois-ci à Cologne en décembre.
0: Oui, ça fait des beaux déplacements.
1: Oui.
0: Et en général, les bus sont bien remplis.
1: Oui. L'année dernière, le bus de Colmar s'est rempli en moins d'une semaine.
0: Alors, vous avez parlé de la fête de la citrouille, c'est quelque chose d'assez original. Pourquoi le thème de la citrouille, c'est le hasard?
1: Alors, j'étais venue du coup

0: votre antenne l'année dernière. C'est ça, pour en parler. Alors, tout simplement, initialement, c'est parce que je cherchais un décor pour prendre mon chien en photo avec les citrouilles. C'est pour ça qu'on a rendu aussi l'événement dog friendly, donc avec les chiens acceptés, etc. Il y a la photographe aussi qui est habituée à prendre les chiens en photo pour pouvoir avoir des belles photos de famille. Et on soutient la cause animale aussi lors de cet événement-là. C'est aussi un but caritatif derrière.
1: Et donc, la fête de la citrouille, c'est en octobre.
0: C'est ça. Cette année, c'est le 17 et 18 octobre.
1: Donc là, ça se déroule en extérieur.
0: C'est ça, extérieur. Ouais,
1: en général, il y a le beau temps.
0: Alors, pour l'instant, on l'a toujours eu.
1: L'année dernière, c'était bien.
0: Oui, et l'année d'avant aussi, on avait eu un beau soleil. Et puis là, cette année, on a rajouté des petites nouveautés aussi pour dynamiser l'événement. Il y aura notamment des Olympiades pour les adultes. Tout ce qui est course de sac à patates, etc. Donc... une ambiance assez chaleureuse. Et puis cet été, on organise pour gagner justement avec la citrouille des places pour Walligator. Donc ça, c'est un jeu concours en lien avec la citrouille pour cette année.
2: Ça fait un petit peu la petite maison dans la prairie, si je peux me permettre. C'est sympa, quoi.
0: Ouais,
2: je pense que les enfants doivent être ravis.
0: C'est ça, surtout qu'on met des activités gratuites à disposition avec des jeux créés maison par mes petites mains et ceux de Olivia. Des jeux en bois gratuits pour tout le monde. Donc ça va être des dominos géants, des mikados géants, des échecs géants, enfin voilà, des choses assez sympas. Cette année, normalement, on fait un jeu de loi géant, enfin.
1: Alors, l'année dernière, il y a eu 1500 personnes.
0: C'est ça.
1: Ça avait bien marché, alors.
0: Ouais. Ça fait deux années, on est à 1500, 1600, en sachant qu'on compte principalement les adultes, vu que l'entrée pour les enfants est gratuite. Donc, on est à 1500, 1600 adultes, mais avec les enfants, ça fait toujours un petit peu plus.
1: Et vous dites que cette année, enfin là, à partir en octobre, la prochaine manifestation, vous allez organiser une Olympiade. Ça veut dire quoi, une Olympiade?
0: Ben justement, ça va être une compétition, donc il va y avoir plusieurs épreuves. Donc il y aura, pour débuter, pour donner la chance à tous les participants, il y aura une vingtaine de participants pour l'Olympiade, vingtaine de places ouvertes. Il y aura de l'épluchage de citrouilles, pour rester quand même un petit peu dans le thème, dans donc thème, une course d'épluchage de citrouilles. Attention aux petits doigts, donc entraînez-vous. Et ensuite, il y aura des courses de sac à patates, courses en binôme. Et après, des épreuves, on garde un peu de surprise, mais il y aura d'autres épreuves pour un petit peu tester aussi l'ego de messieurs.
1: Alors, vous parlez aussi d'un jeu de sumo géant.
0: C'est ça, oui.
1: Ça, c'est marqué dans l'article de République Lorraine, donc on déflore pas le sujet. Alors, ça veut dire quoi, un jeu de sumo géant?
0: Alors, en fait, on a...
1: Le sumo, c'est déjà des messieurs assez volumineux, et sumo géant.
0: C'est ça. Alors, on aura plusieurs activités d'exposants qui viennent. On a un manège pour enfants et on a effectivement un jeu de sumo géant. Donc, c'est des combinaisons de sumo, donc un peu gonflables.
1: Gonflé, quoi, voilà. Gonflable,
0: sur un tatami. Et puis, le but, c'est d'essayer de mettre l'adversaire par terre. Bien sûr, sans coups, sans rien, c'est juste la manipulation.
1: D'accord. Oui, c'est toujours assez drôle à voir, quoi.
0: C'est ça. C'est un bon moment.
1: Et puis, il y a quand même des activités, des animations. Il y a des chanteurs, des conteurs d'histoires qui sont prévus.
0: C'est ça.
1: Également, au mois d'octobre.
0: On accueille un groupe strasbourgeois pour la musique cette année, qui fait un petit peu de la pop folk. Donc, on est tout à fait sur le thème un peu campagne. Et également un conteur d'histoire. Ça sera le dimanche, le conteur d'histoire. Et le samedi, le groupe de musique.
1: Donc là, le programme est déjà défini.
0: Il est en train de se concrétiser, c'est ça.
1: Alors, pour y participer, il faut faire quoi? Il faut s'inscrire auprès de vous il y a d'autres moyens?
0: Alors, en tant qu'exposant, là, on a encore quelques places sur certains domaines parce qu'on privilégie l'exclusivité pour tous nos exposants. Donc, il y a une personne sur chaque domaine. De la lithothérapie, par exemple, il n'y en aura qu'une. Mais il reste quelques places sur certains domaines, donc je suis ouverte à... Si les gens veulent communiquer sur le comité des fêtes, il n'y a pas de souci. On a également la page Fête de la citrouille, merci le bas, donc ils peuvent nous contacter directement dessus. Après, pour ce qui est de la compétition, par exemple, l'Olympiade, les places sont pas encore ouvertes. On a aussi un concours de dessin et un concours de décoration de citrouille qui sera ouvert.
1: Oui, donc parce que vous êtes assez exigeante par rapport aux participants. Vous ne souhaitez pas qu'il y ait n'importe quoi.
0: C'est ça. On demande quand même à tous nos participants soit d'avoir vraiment une décoration très immersive dans la citrouille ou alors à ce moment-là de proposer des articles, des petites citrouilles en bougie, des choses comme ça. Certains exposants nous proposeront.
1: Et puis, il n'y a pas de, de concours de soupe à la citrouille.
0: Non, la non. soupe, c'est nous qui la faisons.
1: C'est vous qui la faites. D'accord, donc ça veut dire qu'effectivement, ces journées du mois d'octobre, de la fête de la citrouille, il y a de quoi manger et boire.
0: Effectivement, on a surtout une petite nouveauté cette année. On aura des raviolis. Maison à la citrouille. L'année dernière, on avait également des pâtes aux citrouilles qui ont eu un franc succès. Donc, on renouvelait l'expérience. La tarte à la citrouille, voilà, et la soupe, bien évidemment.
1: Donc, on a vu qu'il y avait un programme assez riche entre les animations, la brocante, la fête de la citrouille et puis les déplacements en bus. Mais pour organiser tout ça, il faut des bras.
0: Exactement, et on en manque cruellement. Alors c'est vrai que pour certains gros événements comme la brocante et la citrouille notamment, on demande l'aide des autres associations du village pour vraiment avoir du renfort. Voilà, par exemple le vide dressing ou quoi, c'est vrai qu'on manquerait cruellement de bras. Alors on a toujours les amis et la famille, merci à eux d'ailleurs, mais c'est vrai qu'on aimerait un petit peu plus de bras et puis aussi de plus d'idées, parce qu'on est ouvert aux idées et chacun peut avoir aussi un rôle actif dans l'association en termes d'idées. Il n'y a pas de souci là-dessus.
1: Mais parce que là, vous êtes combien pour s'occuper de l'association?
0: On est un bureau de trois.
1: De trois, oui, donc ça fait peu pour organiser tout ça. C'est quoi. Ça. Donc c'est des gens qui sont motivés comme vous. Il y a Taina Eros, c'est ça,
0: oui,
1: qui est également...
0: Oui.
1: Qui est membre du comité, et puis une troisième personne.
0: Olivia Meunier, c'est ça, qui est trésorière.
1: Alors pourquoi les habitants ne s'investissent pas dans l'association? C'est parce qu'ils partent tôt le matin, ils reviennent tard le soir.
0: Aussi, et puis aussi, on a beaucoup d'associations à Mercy-le-Bas, entre le foot, la pétanque, le ping-pong, etc. Donc c'est vrai qu'on retrouve souvent les mêmes personnes dans beaucoup d'associations, ce qui fait que les personnes ne sont pas forcément disponibles aussi pour tous les événements. Mais c'est pour ça qu'on manque de bras, mais de nouvelles personnes, même de nouveaux arrivants, sont la bienvenue.
1: Oui. Et vous-même, bon, qui êtes relativement récente dans le village, vous faites quoi pour inciter les habitants à participer, à vous rejoindre?
0: Déjà, on en parle. On essaye d'être actif aussi sur les réseaux sociaux. On veut pas être un comité, on va dire, vieillissant. On essaye d'être dynamique, que ce soit dans la communication. Et puis aussi, on va dire, à chaque événement que les gens viennent, on essaye d'apporter de la bonne humeur et montrer que le comité des fêtes, c'est quelque chose d'agréable, que c'est pas une charge et qu'on n'en demande pas énormément. On demande du temps et de la bonne humeur. Et voilà.
1: Mais vous dites aussi que vous aimeriez rendre le village plus participatif en questionnant les habitants sur leurs souhaits. Vous avez fait un questionnaire, par
0: c'est
1: exemple.
0: C'est ça. Par exemple, pour Péridesa, donc on avait proposé plusieurs destinations, parce que le but, c'est aussi de faire sortir les gens qui ont moins de mobilité que d'autres, ou qui souhaitent dépenser moins cher en essence, etc., surtout au prix actuel. Donc, on organise des bus comme ça. Et sur la destination, on avait questionné entre plusieurs destinations. Donc, c'est Péridesa qui est ressorti en premier. Pareil pour le marché de Noël. J'avais proposé plusieurs destinations de villes pour Noël. Et c'est Cologne qui est ressorti. Donc, on essaye d'être actif et participatif là-dessus. Et puis aussi, toujours essayer de proposer un petit pot de l'amitié à la fin de chaque événement pour remercier les bénévoles aussi.
1: Alors, vous êtes une femme active, donc présidente du comité des fêtes maintenant, après avoir été trésorière. Mais vous êtes élue aussi, également élue municipale.
0: C'est ça.
1: C'est ça.
0: Oui.
1: Et vous avez une délégation.
0: Oui. Oui, oui. Au niveau du tourisme et de l'animation, fêtes et culture.
1: D'accord. Donc, ça veut dire que vous vous occupez, en plus du comité des fêtes, vous menez d'autres actions.
0: Oui. Là, notamment, avec la mairie, on a la fête des mères qui s'organise. Parce que la mairie, à Mercy-le-Bas, essaye de toujours avoir un petit geste, une petite pensée, que ce soit pour ses aînés ou pour les mamans du village et papas du village.
1: Et puis, il y a d'autres activités en direction de la jeunesse. Vous vous occupez toujours de la jeunesse ou c'est,
0: Oui. Alors là, pour l'instant, on est sur... la commission s'est pas encore réunie, donc on n'a pas les objectifs, si je peux dire. Mais oui, c'est développer des choses aussi pour les jeunes, on va dire, pas oubliés, mais qui ont un petit peu moins d'activités dans leur tranche d'âge, quoi.
1: Il y a une école à Mercy-le-Bas.
0: Oui, il y a une école primaire.
1: Ouais, donc, il y a une école primaire, donc les enfants...
0: Et maternelle.
1: Vont dans cette école-là.
0: Oui, c'est ça.
1: C'est un groupement, c'est uniquement les enfants du village ou d'autres villages?
0: Non, non, il y a également d'autres villages aux alentours qui viennent dans notre école. On a d'ailleurs l'association des parents d'élèves qui est très dynamique, qui organise bientôt la guinguette dans ce but-là, d'organiser des choses pour les jeunes dans le village.
1: La guinguette, enfants. C'est quoi?
0: La guinguette, ça va être une soirée, donc ça va être le 27 juin. Et il y a la kermesse des écoles, on va dire classique la journée. Et le soir, il va y avoir jambon à la broche, musique avec divers chanteurs qui viennent un petit peu partout. Et ça va proposer une soirée sympathique sous des petites lumières tamisées pour le soir.
1: Et donc là aussi, c'est ouvert à tous?
0: Oui, là c'est sur inscription. Non, c'est ouvert à tous et c'est sur inscription.
1: Voilà, donc beaucoup d'activités à faire dans ce village de Mercy-le-Bas qui est pas très loin de Longwy et dont on peut se rendre facilement. Alors malheureusement, la brocante n'a pas pu avoir lieu jeudi dernier et donc elle aura lieu
0: le dimanche 13 septembre.
1: Donc on a encore le temps d'en reparler et puis surtout le point fort, ce sera la fête de la citrouille.
0: Oui, qu'on a hâte de faire découvrir au nouveau et repartager avec ceux qui sont déjà venus.
1: Mais là, il faudra attendre le mois d'octobre.
0: C'est ça, 17 et 18 octobre.
1: Et puis d'ici là, des déplacements en bus pour les gens du village.
0: C'est ça, le prochain c'est le 20 juin, du coup à Péridesa, en Belgique.
2: Mais il y a un déplacement aussi à Champignol dimanche pour soutenir le club de foot de Mercy-le-Bas.
0: Oui, voilà.
1: C'est important de le rappeler.
0: Pour les supporters.
1: Tout à fait, voilà. Et puis donc, vous en profitez pour lancer un appel aux bénévoles.
0: Oui. Vous êtes tous la bienvenue et on a hâte de vous retrouver même.
1: Alors, pour vous rejoindre, si on veut vous donner un coup de main, qu'est-ce qu'on doit faire?
0: Venir sur la page du comité des fêtes, ou si même des bénévoles sont intéressés plus particulièrement par la fête de la citrouille uniquement, nous rejoindre sur la page de la fête de la citrouille et proposer sa candidature avec plaisir.
1: Donc, comité des fêtes de Mercy-le-Bas, c'est ça?
0: C'est ça. Voilà, on a un petit logo rose et jaune.
1: Très bien, merci Elisa Audouard de nous avoir parlé de votre association et puis merci du village de Mercy-le-Bas. Donc, on attend avec impatience la brocante et la fête de la citrouille au mois d'octobre.
0: Et on vous attend avec impatience aussi.
1: Et on termine avec un morceau que vous avez choisi, qui est de la country.
0: C'est ça.
1: Vous feriez plaisir à Gilles qui fait une émission de country toutes les semaines sur Radio Aria.
2: Elle a choisi Luc Combes, c'est comme ça qu'on dit?
0: C'est ça,
2: avec
0: oui.
2: Le titre Beautiful Crazy.
0: Oui.
2: Voilà. C'est bien?
0: Oui, ça ira très bien.
2: Et ben voilà.
1: On l'écoute.
0: Merci.
1: Bonne journée à vous, au revoir.

0: Radio Aria 99.6, on est toujours en direct pour cette matinale et on parle maintenant de la des infos du Républicain Lorrain de ce jour. Avec à la une deux titres importants. Le premier, c'est sur le Tour de France qui reviendra en Lorraine, mais en 2028 à l'occasion de sa 115e édition. On apprend que le Tour de France 2028 partira de Reims et que les quatre premières étapes de cette 115e édition se dérouleront dans le Grand Est. Notamment, la caravane passera par Metz, Luxembourg et fera étape à Thionville. Et puis, l'autre titre du Républicain Lorrain à la une, eh bien, c'est les chasseurs de pédophiles utiles, mais gare à ne pas entraver l'enquête. Il y a donc une série d'articles sur ce sujet avec ce chasseur de pédophiles qui a piégé apparemment un ancien professeur. Et puis, toujours dans l'actualité du Républicain Lorrain de ce jour, eh bien, dans les pages locales, on y retrouve un article consacré à Emmanuelle Dromard, une artiste peintre qui est créatrice d'univers enchanteurs, c'est au moins ainsi qu'elle se présente. Originaire de Reims, la quadragénaire a eu plusieurs vies avant de faire de sa passion son métier, la peinture, décor de Disneyland Paris, chambre d'enfants, mur de bâtiment du Pays, etc. « Je veux rendre le monde plus beau » et donc elle est interrogée dans le Républicain Lorrain de ce jour. Elle parle de sa passion. Et puis malheureusement, au titre des mauvaises nouvelles, dans le Républicain Lorrain de ce jour, on apprend le décès de Robert Villaine qui repose en son dernier jardin. Robert Villaine qui était une personnalité du bassin de Longwy, très active, notamment dans le domaine de l'écologie et de l'environnement, et qui est décédé ce dimanche 17 mai à l'âge de 89 ans. À l'heure de lui dire adieu, nombre d'habitants du territoire se souviennent de cet amoureux et de ce grand défenseur de la nature. Et donc il y a un article qui lui est consacré. On aura l'occasion peut-être d'y revenir demain en interviewant des gens qui ont bien connu Robert Villaine et qui ont travaillé avec lui. Et puis dans un autre registre, le Républicain Lorrain de ce jour évoque le collège Joliot-Curie de Tuquenieux qui devrait être détruit dans le cadre du plan collège nouvelle génération du département de Meurthe-et-Moselle. Ce collège devra donc être détruit et reconstruit par le département. Et puis dans un autre registre, eh bien, à Villers-la-Montagne, la commune accueillait Alain Replinger, le général né dans la commune. Il a donc été reçu par celle-ci. Et puis à Villerue, on apprend que les vides-greniers ont toujours la cote avec un focus sur celui du handball qui s'est déroulé malgré une météo capricieuse ce dimanche 17 mai. C'était la 33e édition et qui a quand même attiré du monde. Voilà donc pour les éléments développés dans le Républicain Lorrain de ce jour et que vous pourrez retrouver. On passe à la page de l'éphéméride, Léonie.
1: Oui, donc l'éphéméride du 19 mai. On commence par les naissances en 1963 avec la naissance de Sophie Davant, journaliste et présentatrice de télé française. En 1948, on a la naissance de Grace Jones, chanteuse, auteure, compositrice, actrice et ancienne mannequin.

0: On passe en 1944 avec la naissance de Peter William Mayhew, donc un acteur britannico-américain. Ce géant de 2,21 m s'est surtout fait connaître par son rôle de Chewbacca dans la saga Star Wars.
1: Chewie, come here.
2: Laugh it up, fuzzball.
3: Will somebody get this big walking carpet out of my way?
4: Well, you said it, Chewie.
0: Donc c'était la fameuse voix, le fameux cri de Chewbacca.
5: En anglais.
0: En anglais, mais bon. Ça,
5: on reconnaît bien
0: on comprend toujours ce qu'il dit. Hein. En 1926, c'est la naissance de Fernand Reynaud, artiste comique et fantaisiste français. On passe au décès en 2019 avec le décès de Daniel Fernandez, dit Nilda Fernandez, auteur, compositeur, interprète espagnol et français. On écoute un extrait de Madrid, Madrid.

En 2010, c'est le décès de Robert Laffont, éditeur français considéré comme le grand-père de l'édition française. Il avait édité plus de 10 000 titres, dont de très nombreux best-sellers. En 1969, le décès de Coleman Bean Hawkins, dit Coleman Hawkins, musicien afro-américain, saxophoniste, ténor de jazz. Il fut l'un des solistes majeurs du middle jazz.

donc Coleman Hawkins, qui est également considéré comme le père du saxophone dans le jazz. On passe aux événements, mais avant ça, j'ai oublié une petite date. En 1935, le décès du colonel Lawrence, dit Lawrence d'Arabie, agent de l'intelligence service et auteur de Les Sept Piliers de la Sagesse. Donc, les événements en 2018 au Royaume-Uni, le mariage du prince Harry et de Meghan Markle est célébré en la chapelle Saint-Georges. En 2006, c'est la sortie du film Da Vinci Code tiré du best-seller du même nom de Dan Brown dans le monde entier.

On passe en 1998 avec l'adoption de la loi sur les 35 heures. En 1988, c'est l'ouverture à la circulation du pont reliant l'île de Ré au continent. Et on termine en 1976 avec le lancement du loto national en France. Aujourd'hui, on fête les Corneille, les Yves et les Célestins. Et on termine par le dicton du jour, noces de mai ne vont jamais.

0: 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On parle de la météo, ça s'améliore, même si c'est encore gris et humide. Un front atténué arrivera sur notre région aujourd'hui. Le ciel déjà très chargé, voire gris, ce matin tournera à la pluie dès la mi-journée. Les précipitations resteront toutefois faibles et intermittentes. Peu de vent en perspective et toujours une véritable fraîcheur, mais amélioration progressive ces prochains jours. Donc aujourd'hui, c'est plutôt gris, 6 degrés le matin, 14 degrés l'après-midi avec de la pluie. Demain, ça s'améliore, ça sera nuageux, mais là, on verra le soleil, 10-11 degrés le matin, 19 degrés l'après-midi. Jeudi, ça continue, 10 degrés le matin, 21 degrés l'après-midi. Vendredi, apparemment, c'est le grand soleil, 11 degrés le matin, 25 degrés l'après-midi. Samedi, il y aura une petite couverture nuageuse assez élevée, mais du soleil, température 12-13 degrés le matin, 24 degrés l'après-midi. On a le temps d'évoquer une partie de l'éphémère, de l'horoscope, Léonie.
1: Oui, donc l'horoscope du jour, on commence comme d'habitude par les béliers. Il faudra rechercher le dialogue, des échanges d'idées qui s'imposent avant de mettre en route certains projets. Les taureaux, vous êtes trop désinvolte. Votre égocentrisme vous conduira à négliger le travail des autres et il y aura des complications dans vos relations avec les verseaux. Les gémeaux, tenez-vous à l'écart des intrigues et des commérages. Il n'y a rien de bon à y gagner et il ne faudra pas nier l'évidence. Il va falloir trouver les mots justes pour affronter la situation. Les cancers, ne critiquez pas vos proches. Soyez au contraire discret et réservé face à certaines situations. Laissez-vous guider par votre intuition. Les lions, réalistes et constructifs, vos idées et vos qualités seront bien acceptées et vous en tirez ainsi une juste satisfaction. Les vierges, vous devrez défendre bec et ongles vos idées afin que vos collègues ne s'en emparent pas et vous êtes victime de vos rêves en amour. Redescendez sur terre. Les balances, pas de jugement hâtif. Selon les circonstances, vous devriez réfléchir avant de prendre toute décision définitive. Et en amour, une humeur détestable. Vos proches entourages vous subiront. Les scorpions, pas d'imprévu à l'horizon, une journée tranquille pendant laquelle vous réglerez des affaires secondaires. Et vous avez une bonne entente avec les lions. Les sagittaires, prenez sur vous afin de réaliser au mieux vos différentes tâches. Votre emploi du temps sera chargé et il faudra écouter davantage vos amis. Les capricornes, tâchez d'interpréter des changements qui surviennent comme autant de chances à saisir. Des problèmes, cela dit, avec les béliers. Les Verseaux, évitez de travailler seul, c'est en équipe que vous donnerez votre pleine mesure. Par contre, vos sentiments sont trop intenses, cela perturbe votre partenaire qui aura du mal à vous suivre. Et on termine avec les Poissons. Votre objectivité vous servira car votre jugement sera apprécié au cours d'une réunion prochaine. Et vous êtes en accord avec l'être aimé, vous saurez vous mettre au diapason de ses sentiments.
0: Merci Léonie, et avec le temps qu'il fait, on peut parler du programme de cinéma, c'est le moment d'y aller.
1: Oui, donc au Kinépolis de Longwy, vous pourrez voir Histoire parallèle, L'abandon, La Vénus électrique, Le diable s'habille en Prada 2, Michael, Mortal Kombat 2, Pour le plaisir, ou Vivaldi et moi. Et à l'Arche à Villerue, vous pourrez voir Michael également, et Le diable s'habille en Prada 2 également.
0: L'association J'aime le cinéma recommande Vivaldi et moi. Au début du XVIIIe siècle, l'Ospedale della Pietà à Venise recueille et forme de jeunes orphelines de la musique. Et c'est donc l'histoire de Cecilia et de Antonio Vivaldi qui est racontée de façon romancée dans ce film qui a une bonne critique de Télérama et recommande également Une fille en or. Et puis, dans les manifestations, on les a reçues ce matin, il y a ce week-end des vide-greniers prévus.
1: Le vide-grenier donc de Herserange Vieux Village de 7h à 18h le dimanche 24 mai. Et la même journée, à Longuyon, il y a également une brocante. C'est la 7e édition de la brocante des jeunes sapeurs-pompiers. Voilà pour les brocantes.
0: Et puis j'en profite pour dire que ce soir, c'est l'Assemblée Générale de Radio Aria. C'est à 18h30 à l'Hôtel de Ville. On sera heureux de retrouver les adhérents de notre association. Et puis, dans dans les autres manifestations de ce week-end, il y a toujours le flamenco qui se poursuit.
1: Oui, le Flamenco Festival à Esch, la 19e édition. Avec un beau programme, par exemple jeudi 21, il y aura un spectacle Sandro Passo et une première partie avec un récital de guitare. Vendredi 22, un spectacle Vinculos au Escher Theater à 20h et samedi par exemple 23 à 10h, il y aura un workshop de chant par Sergio El Colorao.
0: Voilà donc pour ce Flamenco Festival. Et puis demain, nous devrions avoir un invité qui nous parlera de la sortie de son prochain CD, je crois.
1: C'est ça, donc son nouvel album, c'est Ladi Silva qui viendra le présenter par téléphone demain et qui parlera également de son concert prochain à Longwy.
0: Au Longwy, voilà. Et puis dans quelques instants, vous allez retrouver nos émissions habituelles avec la rediffusion de la matinale à 12h et des invités à 18h. Et également à 14h, chansons françaises, à 19h, Europe en direct, à 20h, compartiment chansons, et à 21h, concert en public. On se retrouve demain pour une nouvelle édition de la matinale. Bonne journée à vous. Merci à Léonie, à Fabien.

0: Amis du jour, bonjour. Amis du soir, bonsoir. Au micro, c'est Robert le Diable. On se retrouve bien sûr tous les dimanches matins, de 9h à 10h pour les variétés musicales, et de 10h à midi pour les danses à papa. Avec bien sûr vos dédicaces. Salut à dimanche.
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Bonjour à tous, vous êtes en compagnie de Vincent sur Radio Aria, fréquence 99.6 ou alors sur internet radio-aria.fr. Je vous propose pendant une heure des chansons françaises d'aujourd'hui. Allez, on démarre avec Zaz.

0: Mon cœur, tu es fou, Zaz. On continue avec Amir, avec la chanson complémentaire. Amir.
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Emmène-moi, c'est le titre de cette chanson et c'était interprété par Kalema, chanson française d'aujourd'hui sur Radio Réal 99.6. Je vous propose maintenant Florent Pagny, T'aimer encore.

0: Or, Florent Pagny, chanson française d'aujourd'hui. Allez, on continue avec Louane, avec la chanson Maman.
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Ouais, tournez ma page Jennifer. On continue avec Flo de la Vega, aimer les gens. Flo de la Vega.

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Aimez les gens, Flo de la Vega. Alors, si éventuellement vous venez de nous rejoindre, eh bien, soyez les bienvenus. Vous êtes bien sur Radio Aria, fréquence 99.6, ou alors sur internet radio-aria.fr. Vous êtes en compagnie de Vincent pour l'émission Chansons françaises d'aujourd'hui. Allez, on continue avec un duo. C'est Pascal Obispo et Francis Cabrel avec la chanson Il faudrait que pleuve l'amour.

Il faudrait que pleuve l'amour, Pascal Obispo et Francis Cabrel. On continue avec Vita, un dimanche avec toi. Vita.

0: un dimanche avec toi, Vita. On continue avec un duo, c'est Héloïse et Ritza avec la chanson « Comment tu vas ?»
1: Ouais.

0: Slimane, chanson française aujourd'hui sur Radio Ariel 99.6. On continue avec Alexis Large ce soir.
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Eh bien voilà, il est l'heure de nous quitter. Vous étiez en compagnie de Vincent pour l'émission Chanson française d'aujourd'hui sur Radio Arial 95.6 en espérant que vous avez passé un agréable moment. On se retrouve en direct tous les samedis de 14h à 15h avec une rediffusion chaque mardi de 14h à 15h. Allez, je vous dis ciao, ciao à tous et à bientôt pour des chansons françaises d'aujourd'hui sur Radio Arial.

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1: Je ne sais pas où tu te trouves en ces moments. Quel temps il fait, ce que tu es en train de regarder, de sentir, ni à quoi tu te consacres. Mais aujourd'hui, le voyage radiophonique que je te propose t'amènera dans la médina de Marrakech, au Maroc, et t'invitera à faire un saut dans les temps.

février 2019. Les températures étaient douces, je dirais autour des 16 à 18 degrés. Il m'arrivait parfois d'être en manche courte. J'avais même de la crème solaire pendant que je travaillais au documentaire Rythme invisible. La voix que tu entends est celle d'Anna Raimondo.

0: Ceci est ma voix. Je m'appelle Anna. Mais ce que tu vas entendre ne concerne pas que moi. Je suis une femme blanche, féministe, méditerranéenne. Je vis à Bruxelles, mais je passe beaucoup de temps au Maroc. Et quand je reviens en Europe, il y a toujours quelqu'un qui me demande « Les femmes sont-elles visibles dans l'espace public au Maroc ?» Les seules à pouvoir répondre à cette question seraient des femmes marocaines. Je suis partie à la rencontre d'un groupe de femmes à Marrakech qui voulaient bien réfléchir ensemble à la question.
1: Tu ne me vois pas.
0: Femme. À quoi penses-tu quand tu entends le mot femme? À quoi pense chacune d'entre elles quand elle écoute le mot mra?
2: الأم مدرسة إذا أعددتها أعددت شعبا طيب الأعراق.
0: La femme est une école.
2: يعني المرأة فيها الأم.
3: هي الأم.
0: Une mère.
3: هي الأخت.
0: فيها الأخت. C'est la vie.
3: هي الحياة.
0: Sœur.
2: فيها الصديقة.
0: Grand-mère.
3: هي الزوجة.
2: فيها الإبن.
0: Ami.
2: فيها الجارة.
0: Une épouse, ta
2: chérie,
0: une personne spéciale que tu aimes beaucoup. Moi je dis, si tu vois une femme, tu dois la respecter. Dans l'islam, la mère est la mère. Les paradis et sous les pieds de la mer. La première chose au monde sur laquelle tu ouvres les yeux. Sans la femme, rien n'existe. Demi.
2: La société, c'est la femme, c'est pas le demi.
0: Les gens disent que la femme est la moitié de la société.
4: Entière.
0: Moi, je dis qu'elle est la société toute entière, car elle prend toutes les responsabilités.
2: La femme.
0: La femme est-elle la moitié de l'homme? La femme travaille plus.
2: Surtout la femme qui travaille.
5: Mon rage.
2: Lorsqu'il arrive à la maison, Lui, il se met tranquille, il voit, regarde le journal. Mais elle qui bosse même à la maison, il continue.
0: Je m'appelle Amina. Schnack. Mère. Mariée. J'ai deux enfants. Je m'élève à 6h30 du matin. Ablution, prière du matin, harira, café, lait, ablution. J'éteins les feux du café. Je laisse la harira cuire. La prière. Petit déjeuner aux enfants. Cuisine. J'ai pétri la pâte. J'ai fait cuire les pains. Les enfants rentrent, ils déjeunent.
2: يلا زيدي
0: Ils repartent à l'école. Je passe la serpillière, la sieste. Les casse-croûtes aux enfants, ils mangent. Ils vont faire leur devoir. J'ai fait la prière. Ils traînent jusqu'à 11h, 11h30 et tout le monde va se coucher.

0: Si je te dis femme, mra, à quoi penses-tu? Qu'est-ce que je vais dire? Je pense toujours au fait que je suis une femme. Tous les temps. Dans la rue, quand tu marches tard la nuit, tu as peur. Ceci te rappelle que tu es une femme. Cette fois-ci, je viens de traduire la voix de Latifa. Voici ses conseils. Quand tu marches seul, surtout s'il fait noir.
1: Bien,
0: tu vas tout droit. Tu bombes la poitrine. Ton visage devient très sérieux. Tu dois montrer que tu es forte. De temps en temps, je regarde autour. Je marche vite. Et des fois, je me retourne pour regarder autour. Et aussi, je garde mes oreilles grandes ouvertes pour entendre si quelqu'un me suit.

0: J'entends venir les pas de Mina.
1: انا هي المشيه ديالتي انا بعدا ما كنتمشيش بحال شي بحال المراه ديما مشيتي تلقاني غاديه كالعسكر
0: tout me va toujours marcher comme un soldat
1: كنمشي tout droit ma tête héros كيعجبني نخدم بزاف بانني
0: j'aime travailler dur comme si j'étais un homme
1: راجل حيت داك كيعطيني
0: قوه car la masculinité me donne de la force. Jouer au basketball, au handball,
1: football,
0: au football,
1: l'athlétisme,
0: faire de l'athlétisme me donne de la force.
1: Bien. وانا ديك الساعه كنوري صحاباتي بانه يجددوا القدام ما خصهمش يبقاو اللور يقولوا هذوك راه الرجال كيلعبوا.
0: À cette époque, je montrais à mes amis qu'elles devaient avancer, ne jamais revenir en arrière. Et dire
1: non,
0: ces jeux ne sont que pour les
1: hommes.
0: Je dois montrer aux femmes qu'elles sont égales aux hommes. Car ici, la femme est toujours considérée comme l'autre moitié de l'homme.

0: الذئاب راه حتى التصرفات ديالي تيخصني نبدلهم حتى في الدار. راه التصرفات ديال السنقه ما تنديرهمش في الدار. يلاه سيدي.
1: Les comportements que j'ai dehors n'est pas les mêmes qu'à la maison. Parce qu'il y a des loups, des gens qui se sentent supérieurs à la femme. Par rapport à Souad, la voix change. Parce que Souad, c'est Souad. C'est la virilité. J'ai travaillé dans l'artisanat traditionnel. Peu importe où mon maître m'envoyait, j'y allais. Et au lieu de m'appeler Lalla Myriam, il m'appelait
0: Souad. يعني هذا كان ليا تيقول لي شوف انا غادي نمحي لك هاد مريم. هاد مريم غادي تبقى غير في لاكارت.
1: Il m'a dit Myriam reste juste sur les papiers. Maintenant,
0: Ntia,
1: tu es
0: Souad.
1: Souad est devenu mon nom quand je suis rentré dans une alka de Jemel Flan.
0: بقات هاد سواد اللي حتى وصلت للحلقه.
1: Jemel Flan, la place des artistes de Marrakech. Avant de continuer avec Myriam Souad, si tu ne sais pas ce que c'est une alka, écoute.

la question revient. Naître ou devenir femme? Se transformer en homme? Un désir? Une stratégie de résistance?

0: أمل سعيد سويد.
1: Revenons à la question de ce qui m'a motivée à aller à Marrakech et à rencontrer les femmes qui t'écoutent. Les femmes. Tu les vois ou tu ne les vois pas?
2: Tu ne les vois pas.
1: Où sont-elles à Marrakech?
3: بنت لي ما تشوف بلاصه باش تمشيو ليه العيالك دابا ولا المساوات ديالك دابا ولا المساوات بحال دوك الفندق الفندق ما نقدرش ندخل ليه علاش حيت فيه الرجال تيجينا انا فيه الرجال ما كاينلاش بين ندخل ليه انايا
1: Tu vois des femmes partout. Je ne vois pas des lieux où les femmes ne pourraient pas aller. Aujourd'hui, il y a l'égalité. L'hôtel. Je ne peux pas y aller, car j'ai l'impression qu'il n'y a que des hommes. Moi, je vais souvent à la Ménara. J'aime la rue Prince. J'aime la dynamique de la Médina, car tu ne pourrais pas la retrouver ailleurs.
4: Quand tu vois les gens, j'aime les gens, elle a fait les doigts. J'aime les gens,
1: je vais à Jemelfna, c'est un médicament pour les yeux.

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0: ما تشبهيش سميتو الا كنتي قويه
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1: Ce matin, j'ai demandé à un enfant d'y aller à ma place parce que je déteste l'idée qu'il me repose la question si j'y retourne. Je m'appelle
0: Zahra Kherawi.
1: Zahra Kherawi. J'ai 5 enfants. Mon mari est décédé. Je n'ai plus aucune envie de me marier. Car ce mariage-là m'enchaînait plus de 30 ans. Toujours les mêmes 4 murs, enfants, cuisine. Quand je suis en colère, je vais juste dans ma chambre et j'allume la radio. Et je danse. Zahra vit dans une maison typique de la Médina. Pour y avoir accès, tu dois descendre 3 marches du niveau de la rue. J'ai la bas zébrée, blanche et noire. Chaussures tigrées. Elle sourit.

0: dedans, dehors, entre visibilité et invisibilité. Tu écoutes ce que Amina entend depuis chez elle.
1: الصباح بكري في الدار عندي في لا ميزون ديالي حيت عندي الدار كبيره وقديمه كنسمعت لي زوازو الطيور
0: وازو فاندور امبولان
1: تيجي وعندنا الباعة المتجولين عندنا مول النخال مول النخال عندنا مول البالي تيقول صبات بالي للبيع تيقول بالي للبيع بصفه عامه تيجي مول النخال تيقول نخال نخال نخال تيجي دوك مول الطناجر تيجي هما مول الجافيل تيدير الزوايا طوط طوط طوط
0: À l'ancienne Médina,
1: il
0: y a beaucoup de motos.
1: Il y a la première chose que j'aime pas, c'est les mobilettes.
0: Si tu montes vers la Casbah ou vers Guélize,
1: il a dit que je suis allé à la Casbah ou la Guélize, tu as dit tac tac tac le kouetcha,
0: les calèches.
1: Les calèches.
2: Malik.
1: Tac tac tac tac.
2: Malik.
1: Il y a aussi des bicyclettes. Tchut, tchut, tchut.
2: يمكن تدوز من حدا شي واحد داير تيضرب هكا في شي حاجه طاق طاق طاق طاق
0: quelqu'un qui tape quelque chose
2: بيكاله
0: cigale La voix des hommes est la plus forte dans la Médina.
1: لا صوت الرجالي صوت الرجالي هو اللي مرتفع في المدينة
0: Eh oui, se balader et écouter les ruelles de la Médina vaut bien les voyages. Le seul risque est d'avoir mal au crâne, comme vient de le dire Rachida. Allons vers Darbelaj, le centre culturel consacré aux femmes de la Médina. Ici, nos oreilles peuvent se reposer. Tu es dans un grand riad, avec un patio central en marbre blanc. La lumière du soleil, même si on est en novembre. À ce moment-là, nous nous sommes rencontrés. Nous avons rigolé, nous avons bien mangé. Et nous avons discuté. Je suis originaire du sud de l'Italie. Je trouve que nos expériences dans l'espace public ne sont pas si différentes.
3: Moi aussi,
0: quand je sors dans la rue, que ce soit à Naples, à Marrakech ou même à Bruxelles où j'habite, parfois, je décide quelle attitude prendre. Être visible ou pas en tant que femme.
3: Être visible ou pas.
0: Avoir une attitude plus masculine ou féminine. Parfois, par contre, je ne peux pas les décider et je me sens invisible ou trop visible. Peut-être qu'il y a beaucoup de femmes qui ressentent la même chose. Pas uniquement au Maroc. Lors de nos rencontres, elles m'ont appris à écouter ce qui se trouve entre visibilité et invisibilité, leur rythme et leur son quotidien. Et j'ai appris, par exemple, qu'à Marrakech, comme dans le reste du Maroc, il y a des sons typiques que les femmes utilisent dans l'espace public pour se manifester quand elles ont besoin d'aide.
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0: 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Et si tu es contente d'avoir rencontré Mina, Zara, Meriam Soued, Amina, Nadira, Rachida, Fatima, Latifa et Khadija, tu peux te joindre à nous avec ta propre voix. Comme ça.

Rythme invisible avec Amina, la mère et femme au foyer. Latifa, qui pense que la femme est la société tout entière. Mina, mariée, qui se sent plus forte quand elle assume une attitude masculine. Maryam Sweat, qui s'identifie en tant qu'homme et en tant que femme, chanteur. Zara, la veuve qui aime sa liberté et les couleurs flashy. Nadira, la divorcée. Fatima, la célibataire. Rachida, la maman féministe. Anna, adulte pas mariée, qui essaye de décolonialiser son féminisme et avoir une bonne prononciation en français.

Rythme invisible d'Anna Raimondo. Prise de son avec Jeanne Debarcy. Prise de son additionnelle et mixage Bastien Hidalgo Ruiz. Traduction de Darija au français d'Aïda Bosehak et Noureddin Ezzaraf. Produit par Deutschlandfunk Kultur, en coproduction avec l'atelier des créations sonores et radiophoniques à Bruxelles, Studio Euphonia, Radio Grenouille à Marseille. Présenté dans le cadre des Manifestes à 13 Marseille, est réalisé grâce à la résidence artistique Les 18 dans le cadre du programme Canat et grâce au Centre pour les femmes de la Médina de Marrakech d'Art Bellarge. Un merci spécial aux magnifiques protagonistes pour leur temps, amour et envie d'écouter leur ville avec moi et avec toi. Merci aussi à Giulia Gabel, Marcus Gammel, Carmelo Iannuzzo, Francesca Masuero, Thomas Ouillot et à toutes les personnes qui ont rendu possible ces projets. Je ne veux pas te faire prendre avion ni polluer la planète. Alors le voyage restera dans la même Médina de Marrakech, à travers un paysage sonore que j'ai réalisé en 2018 pour les musées d'art contemporain africain de Marrakech. Les températures étaient chaudes, plus de 20 degrés. J'avais toujours une casquette sur la tête.

0: Si tu as chaud, n'hésite pas à te découvrir et à boire de l'eau fraîche.
1: Thank you.

0: Un copain.
1: Ça va.
2: Gabi!
0: Anna Raimondo, te remercie pour ton écoute. Merci aussi à Nico pour la musique originale.

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2: Bonjour Rudy.
3: Bonjour.
2: Merci d'être là avec Nadia, bonjour, et Sabrina.
4: Bonjour.
2: Vous êtes donc les représentantes de l'association des Amis du Vieux Village.
3: C'est
2: donc
3: exact.
2: Le Vieux Village, c'est un des quartiers de Hers-Orange.
3: C'est le plus ancien quartier de la commune.
2: Mmh. Voilà, qui avait été créé avant la sidérurgie.
3: Et c'est ça.
2: C'est là où les gens habitaient. Et effectivement, à un moment, c'était un peu enclavé avec la présence des installations sidérurgiques.
3: On peut dire ça.
2: Alors aujourd'hui, le Vieux Village renaît. Il y a eu beaucoup de travaux, notamment par rapport aux routes ou par rapport aux lotissements qui sont créés juste à l'entrée. Et vous avez souhaité créer cette association en 2023. Pourquoi ?
3: Pour ne pas laisser le Vieux Village un peu seul.
2: Mm-hmm. Alors vous-même, vous êtes originaire du Vieux Village.
3: On peut dire que je suis quasiment né là.
2: Mm-hmm.
3: J'ai toujours vécu dans ce quartier.
2: Alors, c'était un quartier qui vivait au rythme des usines, quand même, puisqu'il y avait les installations, il y avait l'usine sidérurgique.
3: Oui, il y avait la Stule, il y avait...
2: Voilà, et donc ça fonctionnait 24 heures sur 24.
3: Quasiment.
2: Et donc vous êtes originaire de là, ainsi que d'autres qui ont créé cette association. Au départ, vous étiez 9 membres.
3: Oui.
2: Dont Sabrina et Nadia, c'est bien ça?
4: Oui.
2: Et vous n'êtes pas originaire du village, mais vous y êtes depuis un certain temps déjà.
4: Oui.
2: Nadia. Donc vous aussi, vous avez eu envie de créer cette association. Hein. Voilà, donc cette association, vous l'avez créée pour faire vivre le village, c'est ça?
3: Rassembler les habitants et dynamiser un peu la vie du quartier.
2: Alors, ça a bien pris, ça fonctionne
3: oui.
2: Bien? Oui.
3: Les gens sont assez réceptifs.
2: Mmh. Et participent aux activités?
3: Dans l'ensemble, oui.
2: Oui. Alors, le but, c'est de faire vivre le village, donc ça veut dire que vous avez mené différentes animations.
3: C'est ça.
2: Alors, c'est quoi les animations qui ont été menées?
3: Le carnaval avec les enfants, un nettoyage de printemps, une chasse aux œufs de Pâques, la fête des voisins. On a déjà fait des défilés d'Halloween, la visite du Père Noël et déjà plusieurs vides-greniers à notre actif.
5: Et si je peux me permettre, Christian,
2: oui.
5: À Noël, ils ont une petite chorale, ils vont chanter Joyeux Noël devant les personnes seules. Rudy, c'est ça, hein?
3: Pas vraiment.
5: Pas vraiment, c'est pas toi?
3: Non.
5: Je me suis trompé de personne.
2: Ah bon?
5: Donc c'était pour changer du oui et du non. Voilà,
2: il y a une association, une autre association alors qui fait ça. Très bien. Donc vous faites différentes animations. Vous parliez du carnaval. Vous avez des chars ou bien c'est simplement...
3: simplement une animation pour les enfants.
2: Mm-hmm.
3: Dans une salle, et on leur fait faire des jeux, de la danse, musique.
2: Mm-hmm. Alors, c'est un quartier, comme vous le disiez, qui est assez ancien, mais qui connaît une rénovation. Il y a beaucoup de nouveaux habitants qui viennent s'installer là.
3: Il y a un nouveau quartier qui s'est créé il y a une dizaine d'années, le quartier de la rue Saint-Paul.
2: Mm-hmm.
3: Et avec la déconstruction de la Stule, il y a un tout nouveau quartier qui émerge.
2: Mm-hmm, tout à fait.
3: Et donc, tous les jours, il y a des maisons qui poussent.
5: Mais est-ce qu'on peut dire encore que c'est un quartier, le village? Parce qu'il est complètement rattaché à la ville maintenant, non?
3: Normalement, il est plus considéré comme un quartier, mais nous, on le considère toujours comme notre village.
2: Oui.
5: Parce qu'on est d'accord qu'il y a un gros lotissement qui est en train d'arriver, qui va rassembler tout le monde.
3: Et là, c'est clair que le lotissement, il prend de l'ampleur.
2: Oui,
5: c'est top.
2: Voilà, et ça me permettra de relier avec le reste de la commune de Hers-Orange. Alors, c'est un quartier de combien d'habitants? C'est à peu près combien de personnes vivent là?
3: Au village, on est entre 200 et 300, je dirais.
2: 200 et 300, hein, sur une ville de 4000 habitants, donc c'est déjà pas mal. Donc vous avez parlé des animations que vous avez réalisées. L'association existe depuis 2023, donc c'est relativement récent.
3: Oui, février.
2: Février 2023, donc vous venez de fêter vos 3 ans d'activité. Et vous disiez, le but c'est de faire vivre le village. Donc il y a des animations réalisées régulièrement, mais au-delà, est-ce qu'il y a des réunions régulières pour parler peut-être des problèmes qui existent sur le quartier?
3: Oui, avec la mairie de Hers-Orange.
2: Mm-hmm.
3: Tous les premiers mercredis de chaque mois, on a des réunions de quartier avec un conseiller référent.
2: Mm-hmm. Et qui est le conseiller référent actuellement?
3: C'est Philippe Fidensin.
2: D'accord, qui est un nouvel élu.
3: Fraîchement.
2: D'accord, et qui est du quartier?
3: Non, il est du quartier Landrivaux.
2: Du quartier Landrivaux, mais qui est quand même pas très loin.
3: Pas très loin.
2: Effectivement, c'est le quartier de l'autre côté, si on peut dire.
3: Et on l'a bien accepté dans notre quartier.
2: D'accord, ça va. Et donc, suite aux travaux de la route, depuis aujourd'hui, le fonctionnement est à peu près normal.
3: Là, c'est bien fluide maintenant, ça va.
2: Oui, parce qu'à un moment, il y avait quand même les travaux qui faisaient que c'était un peu plus compliqué pour
3: venir. Il fallait faire le tour. C'était pas évident, mais là...
2: Maintenant, ça va bien. Et comme vous disiez, il y a des nouvelles constructions sur l'ancien site de la Stule, quoi.
3: Oui, ça fait un bel ensemble.
2: Un bel ensemble et puis effectivement un beau terrain. Alors, vous êtes venu également pour nous parler du vide-grenier que vous organisez ce dimanche. Alors, où a-t-il lieu ce vide-grenier ?
3: Dans les rues du vieux village, principalement la rue du Vauzé et le lotissement Saint-Paul, où on a rempli quasi l'intégralité de ces rues.
2: Mmh. Alors, le vieux village, il faut le préciser peut-être pour ceux qui ne connaissent pas, c'est pour y aller, on peut passer soit par au cours Saint-Charles.
3: Au cours Saint-Charles ou par Moulaine.
2: Par Moulaine, ou bien par Ers-Orange.
3: Par Ers-Orange.
2: Et avec la nouvelle route qui a été faite, quoi, c'est
3: ça. Si vous voulez vous y rendre, tout sera indiqué la veille du vide-grenier, il y aura des fléchages.
2: Il y aura du fléchage, d'accord. Et il y aura du parking.
3: Parking, il y aura tout le bas du village qui sera disponible.
2: Voilà, donc ça permet de pouvoir garer la voiture là.
3: Il y aura ce qu'il faut quand même pour garer.
2: Alors, le vide-grenier, c'est quelque chose qui permet aussi aux habitants d'y participer.
3: D'y participer et de débarrasser leur garage, leur grenier.
2: Il y a beaucoup d'habitants qui vont y participer.
3: Oh, il y a bien plus de 20 habitants qui participent.
2: Alors, vous me disiez que cette année, il y avait le double de participants.
3: Oui, on a plus de 90 exposants.
2: Et donc, il y a les gens, les habitués de ce type d'activité, d'animation, mais il y a aussi, comme vous le disiez, des habitants du village.
3: Oui, du village, et puis les extérieurs qui reviennent chaque année.
2: Alors, l'intérêt du vide-grenier, c'est qu'à la fois, on peut vider son grenier, comme son nom l'indique, c'est-à-dire se débarrasser de choses dont on n'a plus besoin. Et puis aussi, quelquefois, on trouve un peu des pépites d'exposants qui viennent de l'extérieur.
3: Oui, on peut faire des bonnes affaires.
2: Et donc, ce qui fait que ça démarre de bonne heure.
3: À partir de 6 heures, l'accueil des exposants jusqu'à 8 heures. Et après, les visiteurs, ils peuvent venir à partir de 7 heures, 8 heures, jusqu'à 18 heures.
2: Et donc, le public, lui, il peut venir quand il veut, quoi.
3: Oui, quand il veut.
2: Est-ce qu'il y a des animations particulières pendant ce vide-grenier ?
3: On aura la super tombola.
2: Il y aura une super tombola,
3: avec
2: oui.
3: Avec plus de 80 lots. Et aucun visiteur ne sera perdant. Il y a autant de billets que de lots.
2: Oui, donc on est sûr de gagner quelque chose.
3: Et il y aura des lots mystères.
2: Mais il y a trois lots qui sont particulièrement intéressants, puisque je crois qu'il y a des paniers garnis.
3: Trois paniers garnis qui seront tirés à 16 heures. Alors là, on essaye de faire quelque chose d'intéressant.
2: Tout à fait, pour attirer du monde. Alors, on peut y participer, donc on le disait, c'est toute la journée, on peut y manger sur place.
3: Oui, il y aura restauration, frites, saucisses, il y aura des glacières, et il y aura les fameuses crêpes de nana.
2: Alors, les crêpes de nana, c'est Sabrina, puisque c'est son surnom, nana. Donc, c'est apparemment, elles ont l'air d'être réputées.
5: J'ai cru que c'était Nadia, moi, tu vois. Je pensais que c'était plus Nadia, Christian, qui aurait fait les crêpes nana. Ouais. Non, c'est Mélissa qui fait crêpes nana.
2: Alors, allez-y. Parlez-nous de ces fameuses crêpes.
0: Oh, elles sont toutes simples. J'ai fait avec une recette normale, mais c'est juste qu'apparemment, elles sont un peu meilleures.
2: Mettez du rhum, vous mettez du Grand Marnier, vous mettez... Non, il n'y a pas d'alcool dedans.
0: Non, pas d'alcool.
2: D'accord, parce que c'est peut-être pour ça que c'était... Voilà.
3: Elles mettent la volonté.
2: Et donc, vous êtes une des membres de cette association.
0: Oui, c'est ça.
2: Alors, vous donnez un coup de main, pas seulement sur les crêpes.
0: Non, du tout. Souvent, par exemple, c'est à la fête des voisins, je fais souvent des gâteaux. Moi, c'est plus gâteau.
3: Tiramisu.
0: Ouais.
4: Les beignets du carnaval.
0: Ouais, tout ce qui est beignet.
5: Pourquoi j'en ai jamais eu, moi ?
2: Ouais. Hein ?
0: T'as qu'à venir.
2: Alors, préciser que Fabien habite dans le coin.
5: Habité, oui.
2: Voilà, habité dans le coin et donc
5: connaît
2: bien.
5: Elle fait la sécurité, Mélissa.
2: Le secteur. Alors, Sabrina, donc vous êtes investie aussi dans cette association ?
0: Oui, ça a permis de m'occuper mes journées, donc j'en dors.
2: D'accord. Et donc, vous faites quoi, là, sur cette manifestation ? Il y a les crêpes, vous faites d'autres choses ?
0: Je fais que les crêpes, cette année, oui.
2: Donc, ça veut dire que vous êtes prise du matin jusqu'au soir, toute la journée.
0: C'est ça.
5: Et c'est une future policière, Christian.
2: Une future policière, puisque actuellement, vous êtes sans activité.
0: Et je travaille.
2: D'accord.
0: Je travaille.
2: Vous travaillez, mais actuellement, vous êtes enceinte, si j'ai bien compris.
0: C'est ça.
2: D'accord. Donc, vous prenez un peu de recul. Et par la suite, donc, vous devriez intégrer la police ?
0: Oui, je compte faire mon école de police et après intégrer, du coup, D'accord. La police.
2: Mais vous n'avez pas encore passé le concours.
0: Si. Je l'ai passé une fois.
2: D'accord.
0: Mais suite à quelques imprévus, je n'ai pas pu rentrer à l'école.
5: D'accord. Elle ne faisait pas les crêpes Nana à l'époque. À l'époque, elle ne faisait pas encore.
2: Vous obtenu, et donc, là, vous pouvez y rentrer.
0: Oui, c'est ça. Monsieur, pas été. À partir D'accord. de... Dans quelques mois, je pourrai y rentrer.
2: D'accord. Donc vous, Nadia, vous êtes la maman, vous êtes aussi une des 9 membres de cette association.
4: Oui.
2: Oui, qu'est-ce qui vous a donné envie de participer à cette association?
4: Ben, le fait de participer aux manifestations et...
2: Oui. Et donc de donner un coup de main.
4: Voilà.
5: Et puis il faut savoir que Nadia, c'est la madame du village, Nadia. Elle sait tout ce qui se passe au village, si tu veux, Christian. Alors. Donc c'est la personne importante du village.
2: Très bien. Nadia, donc vous êtes dans le village depuis 1999, je crois.
4: Oui, c'est ça. Hein.
2: Et donc vous êtes bien implantée, d'après ce que vient de nous dire Fabien.
4: Oui.
2: Hein. Vous êtes bien connue du village et vous aussi, vous avez eu envie de vous investir dans cette association.
4: Oui.
2: Et pour y faire quoi?
4: Ben, à chaque manifestation, participer.
2: Et donc, de donner un coup de main. Là, par exemple, pour l'organisation du vide-grenier, vous allez faire quoi?
4: Je suis à la caisse.
2: Donc, il y aura une caisse parce qu'il n'y aura pas d'argent. Quand on veut quelque chose, il faudra venir chercher
4: un ticket.
2: Voilà. Donc, et c'est vous qui serez à la caisse. Et en dehors de ça, donc, sur les autres manifestations, par exemple, sur le carnaval, vous avez fait quoi?
4: Ben, je fais les beignets.
5: Elle fait le ménage, elle fait tout.
3: Le service. Le service pour les enfants, elle servait les jus de fruits, le café.
2: Ouais. Très bien. Et donc, tout ça, c'est pour le dimanche 24 mai. Mais il y a d'autres manifestations qui sont prévues, je crois, Nadia.
4: Alors, le 30, il y a la fête des voisins.
2: Donc, le 30 mai.
4: Oui, le 30 mai. Après, il y a la rénovation de l'ancien lavoir du village. On prévoit un nouveau vide-grenier en septembre. Après, il y aura Halloween et la visite du Père Noël pour cette année.
2: Donc, Halloween, c'est au mois de novembre, il me semble.
3: Octobre.
2: Voilà, oui, en octobre. OK. Donc, le prochain, c'est la fête des voisins.
4: Voilà.
2: C'est ça. Alors, pourquoi la fête des voisins?
3: Pour réunir le quartier.
2: C'est pas la première fois que vous la faites?
3: Non, c'est la troisième fois.
2: Troisième fois depuis 2023, donc, c'est ça. Et ça marche bien, il y a du monde.
3: Oui, il y a toujours du monde.
2: Ouais.
5: Mais ils l'ont fait avant, il me semble. Vous l'avez fait avant déjà, Russie?
2: C'est plutôt le soir.
3: C'est à partir de 18h.
2: À partir de 18h, pour que les gens puissent.
3: Oui, jusque 22h, 22h30.
2: D'accord.
5: Moi, je me souviens d'une fête des voisins pendant l'Euro 2016, où c'est qu'on était chez Fatima, il me semble, non?
3: Ah oui, mais ça, c'était pas officiel.
5: D'accord, ok.
3: C'était une fête entre voisins, comme ça.
5: Non, mais c'était pour dire que même en dehors des. Il y a des choses qui se passent au vieux village d'Ersange.
2: Tout à fait. Ok. Donc, le prochain, c'est la fête des voisins. Et après, au mois de juin, il y a d'autres activités qui sont prévues. Non, pas spécialement. Il n'y a pas la fête de la musique ou...
3: Non, nous, on ne fait pas de fête de musique pour l'instant.
2: Oui.
3: C'est pas prévu.
2: Il y a quelque chose au niveau de la commune, je crois.
3: Oui, la commune, elle fait...
2: Elle fait la fête de la musique.
3: Normalement, oui, tous les ans.
2: D'accord. Très bien. Donc tout ça, c'est pour présenter l'association du vieux village de Herserange et qui organise donc un vide-grenier ce dimanche de 7h à 18h. Il y a l'entrée est payante?
3: Non, l'entrée est gratuite.
2: L'entrée est gratuite. Et donc on le disait, il y a un parking sur place.
3: Oui, il y a toute la rue de Moulaines pour se stationner.
2: Et puis il y a donc beaucoup de choses à faire et de la restauration et de la boisson.
3: C'est ça.
2: Très bien. Est-ce qu'il y avait d'autres choses à dire sur ce vide-grenier sur l'association?
3: On peut préciser que le matin, chaque exposant aura un café offert avec une briochette. On l'a toujours fait, c'est pour remercier un peu d'être venu.
2: Alors, les exposants, ils doivent s'inscrire avant?
3: Avant.
2: Oui. Ils doivent téléphoner, doivent contacter quelqu'un?
3: Ils contactent Mélissa ou moi. Et ils remplissent une fiche d'inscription.
2: Et ça, aujourd'hui, il y a plus de 80 exposants. Vous avez dit, est-ce qu'il y a encore de la place?
3: Il reste quelques places de disponibles, mais pas beaucoup.
2: Pas beaucoup.
3: On peut mettre une vingtaine de mètres encore sur le haut de la rue.
2: Et donc là, s'il y a des gens intéressés, il faut qu'ils vous contactent avant.
3: Oui, ils peuvent encore. Les numéros sont sur l'affiche.
2: Et donc, on peut s'inscrire sur Internet, par téléphone, comment ça marche, ou dit...
3: Sur téléphone avec Mélissa ou Rudy, mm-hmm. ou sur Internet avec l'adresse lesamisduvieuxvillage@gmail.com.
2: D'accord. Donc, redites voir le nom.
3: Lesamisduvieuxvillage@gmail.com.
2: Donc, tout attaché, les amis.
3: Oui, tout attaché. Village. Voilà. C'est en bas de l'affiche.
5: Et niveau sécurité, ça va se passer comment? Il y aura un sens de... Pour les voitures et tout, il y a circulation ou...
3: Les voitures, ils circuleront que dans la rue de Moulaine ou dans la rue Saint-Pierre.
5: Les gens qui habitent rue Saint-Pierre, ils pourront venir quand même? Ou comment ça va se passer? Il faut laisser la voiture toute la journée? Ils sont au courant de tout ça?
3: Ben, les gens seront au courant. On a déjà mis des papiers dans les boîtes aux lettres. Et on va en redistribuer ce soir pour avertir les gens qu'on bloque toute la rue.
5: Voilà, ok.
2: Oui, il n'y aura pas de circulation.
3: Les voitures devront être sorties à 6h le matin.
5: Oui. Et puis il faut 50 mètres à pied, c'est
3: oui.
5: bon. Quoi.
3: Et les rues seront bloquées par voiture ou barrière.
2: Mm-hmm. D'accord, oui, on sécurise. Il n'y aura pas de circulation. Non, les gens laisseront la voiture en bas.
3: En bas, ils montent à pied.
2: Et ils montent à pied, c'est pas
3: et
2: très loin.
3: Et on sécurise tous les lieux pour ne pas avoir de problème.
2: Mm-hmm. Très bien. Est-ce qu'on annonce un beau temps pour ce dimanche?
3: Normalement, oui, il fera...
2: Normalement, oui.
3: Il fera soleil.
2: Il fera soleil, donc ça incitera les gens à venir.
3: À venir consommer.
2: Mm. Très bien, bah écoutez, merci à tous les trois d'être venus. Donc Rudy, le président de
3: l'association, merci de votre invitation.
2: Nadia et Sabrina pour nous avoir parlé de cette invitation. Et on termine par un morceau de musique que vous avez choisi.
5: T'es sûr ?
2: Rudy, qui est...
3: Oui. La fête au village.
2: La fête au village des musclés, c'est ça.
3: C'est ça.
2: Pour se mettre dans l'ambiance de dimanche. Merci à tous les trois, bonne journée.
3: Merci.
2: Au revoir.
4: Au revoir.

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1: Bonjour Madame Audouard.
2: Bonjour à tous.
1: Merci d'être à notre micro. Alors, vous êtes de Mercy-le-Bas et vous êtes devenue récemment la présidente du comité des fêtes.
2: C'est ça.
1: Alors, vous habitez Mercy-le-Bas depuis longtemps ?
2: Depuis 2021, j'habite Mercy-le-Bas.
1: Qu'est-ce qui vous a donné envie de prendre la présidence de ce comité des fêtes ?
2: Alors, j'ai été pendant quasiment un an, du coup, trésorière du comité des fêtes. Donc, j'avais déjà
1: dedans,
2: un premier pied, voilà. Après, j'ai été baignée dans l'associatif avec mes parents, etc. Donc, c'est vrai que faire du bénévolat, c'était une évidence. Et quoi de mieux que le comité des fêtes pour faire la fête dans le village, donc...
1: Alors, vous habitez Mercy-le-Bas depuis, vous avez dit, 2021.
2: C'est ça.
1: Qu'est-ce qui vous a amené à vous installer à Mercy-le-Bas ?
2: L'accessibilité pour acheter seul, déjà.
1: Oui.
2: Et puis aussi parce que c'est un village assez dynamique. On a tout sur place. On a le médecin, le dentiste. Maintenant, le magasin. Il y a un bar du village, une boulangerie. Voilà, il y a vraiment tout, toutes les commodités.
3: Et puis un club de foot qui va jouer la finale départementale.
2: Oui.
3: Voilà,
2: et
3: faut
2: oui.
3: le dire.
1: On a
3: parce
1: eu
3: que
1: l'occasion. On a eu l'occasion d'en parler effectivement ici. Oui. Bon résultat du club de foot la première fois. Alors oui, et vous êtes peut-être, vous travaillez peut-être à l'extérieur.
2: Pas actuellement. Oui, en général, je travaille au Luxembourg.
1: Au Luxembourg, donc ça vous permet d'être à proximité de Luxembourg pour y aller facilement. Quoi.
2: C'est ça.
1: Voilà. Donc le village, enfin Mercy-le-Bas, c'est une commune de 1200-1300 habitants.
2: C'est ça.
1: C'est ça. Donc le comité des fêtes, c'est une association dynamique.
2: Oui. On avait par le passé déjà, là ça fait 3 ans qu'on a fait la fête de la citrouille maintenant, on est sur la 3e année. Par le passé, il y avait déjà les brocanimes qui étaient présentes, donc c'est le système de brocante, mais avec de l'animation systématiquement.
1: Qui a lieu le dimanche en général. Donc le comité des fêtes, c'est une association dynamique.
2: Oui. On avait par le passé déjà, là ça fait 3 ans qu'on a fait la fête de la citrouille maintenant, on est sur la 3e année. Par le passé, il y avait déjà les brocanimes qui étaient présentes, donc c'est le système de brocante, mais avec de l'animation systématiquement.
1: Qui a lieu le dimanche en général pendant l'été ou pendant...
2: Non, c'est

0: On a invité les habitants du village à fleurir le village. On a aussi comment les années 80, ça fait plusieurs années qu'on le fait, c'est en novembre, fin d'année, avant la grande fête.
1: C'est plutôt en salle.
0: C'est ça, celle-là c'est plutôt en salle. Là on a commencé à faire l'année dernière des bus pour aller à divers endroits. L'année dernière on est allé au marché de Noël Colmar et, pardon si je le dis mal, mais Eguisheim.
1: Oui.
0: Et là, cette année, au mois de juin, on va à Péridesa, donc le parc animalier en
1: Ah,
0: Belgique,
1: d'accord.
0: où il y a pas mal d'animaux en liberté autour de nous. Et également, on va à un bus de Noël, mais cette fois-ci à Cologne en décembre.
1: Oui, ça fait des beaux déplacements.
0: Oui.
1: Et en général, les bus sont bien remplis.
0: Oui.
1: Oui,
0: Bah, l'année
1: c'est très bon.
0: dernière, le bus de Colmar s'est rempli en moins d'une semaine, donc.
1: Alors, vous avez parlé de la fête de la citrouille, c'est quelque chose d'assez original. Pourquoi le thème de la citrouille sur le hasard?
0: Alors, j'étais venue du coup sur votre antenne
1: Ouais,
0: l'année
1: pour en parler.
0: dernière, c'est ça, pour en parler. Alors, tout simplement, initialement, c'est parce que je cherchais un décor pour prendre mon chien en photo avec les citrouilles. C'est pour ça qu'on a rendu aussi l'événement dog friendly, donc avec les chiens acceptés, etc. Il y a la photographe aussi qui est habituée à prendre les chiens en photo pour pouvoir avoir des belles photos de famille. Et on soutient la cause animale aussi lors de cet événement-là. C'est aussi un but caritatif derrière.
1: Et donc, la fête de la citrouille, c'est en octobre.
0: C'est ça, cette année c'est le 17 et 18 octobre.
1: Donc là, ça se déroule en extérieur.
0: C'est ça,
1: Hein?
0: extérieur, ouais,
1: En
0: avec.
1: général, il y a le beau temps.
0: Alors pour l'instant, on l'a toujours
1: L'année
0: eu.
1: dernière, c'était bien.
0: Oui, et
1: Hein?
0: l'année d'avant aussi, on avait eu un beau soleil. Et puis là, cette année, on a rajouté des petites nouveautés aussi pour dynamiser l'événement. Il y aura notamment des Olympiades pour les adultes, tout ce qui est course de sac à patates, etc. Donc une ambiance assez chaleureuse. Et puis cet été, on organise pour gagner justement avec la citrouille des places pour Walligator. Donc ça, c'est
1: D'accord.
0: un jeu concours en lien avec la citrouille pour cette année.
2: Ça fait un petit peu la petite maison dans la prairie, si je peux me permettre. C'est sympa, quoi.
0: Ouais,
2: Les
0: ouais,
2: gens,
0: ouais.
2: je pense que les enfants doivent être ravis.
0: C'est ça, surtout qu'on met des activités gratuites à disposition avec des jeux créés maison par mes petites mains et ceux de Olivia. Des jeux en bois gratuits pour tout le monde. Donc ça va être des dominos géants, des mikados géants, des échecs géants. Enfin voilà, des choses assez sympas. Cette année, normalement, on fait un jeu de loi géant. Enfin,
1: Alors, l'année dernière, il y a eu 1500 personnes.
0: c'est ça.
1: Ça avait bien marché, alors.
0: Ouais. Ça fait 2 années, on est à 1500, 1600, en sachant qu'on compte principalement les adultes, vu que l'entrée pour les enfants est gratuite. Donc on est à 1500, 1600 adultes, mais avec les enfants, ça fait toujours un petit peu plus.
1: Et vous dites que cette année, enfin là, à partir en octobre, la prochaine manifestation, vous allez organiser une Olympiade. C'est que ça veut dire quoi une Olympiade?
0: Ben justement, ça va être une compétition, donc il va y avoir plusieurs épreuves. Donc il y aura, pour débuter, pour donner la chance à tous les participants, il y aura une vingtaine de participants pour l'Olympiade, vingtaine de places ouvertes. Il y aura de l'épluchage de citrouilles pour rester quand même un petit peu dans le thème,
1: Dans le
0: donc une
1: thème,
0: course d'épluchage de citrouilles. Attention aux petits doigts, donc entraînez-vous. Et ensuite, il y aura des courses de sac à patates, courses en binôme. Et après des épreuves, voilà, on garde un peu de surprise, mais il y aura d'autres épreuves pour un petit peu tester aussi l'ego de messieurs.
1: Alors, vous parlez aussi d'un jeu de sumo géant.
0: C'est ça, oui.
1: Ça, c'est marqué dans l'article du Républicain Lorrain, donc c'est pas,
0: Oui.
1: on déflore pas le sujet. Alors, ça veut dire quoi un jeu de sumo géant?
0: Alors en fait, on a
1: Le sumo,
0: un.
1: c'est déjà des
0: Voilà.
1: messieurs assez volumineux et sumo géants.
0: C'est ça. Alors, on aura plusieurs activités d'exposants qui viennent. On a un manège pour enfants et on a effectivement un jeu de sumo géant. Donc, c'est des combinaisons de sumo, donc
1: D'accord.
0: un peu
1: Gonflé,
0: gonflables,
1: quoi, voilà,
0: voilà,
1: gonflable.
0: sur un tatami. Et puis, bah, le but, c'est
1: Ah,
0: d'essayer
1: ils s'affrontent,
0: de
1: quoi.
0: mettre l'adversaire par terre. Bien sûr, sans
1: D'accord.
0: coups, sans rien. C'est juste
1: Oui, c'est
0: la
1: uniquement avec les.
0: manipulation. Voilà.
1: D'accord. Oui, c'est toujours assez drôle à voir,
0: C'est
1: quoi.
0: ça.
1: Hein?
0: C'est un bon moment
1: Et
0: en
1: puis,
0: famille.
1: il y a quand même des activités, des animations. Il y a des chanteurs, des conteurs d'histoires qui sont
0: Exactement.
1: prévus
0: C'est ça.
1: également, c'est là au mois
0: Oui.
1: d'octobre.
0: On accueille un groupe strasbourgeois pour la musique cette année, qui fait un petit peu de la pop folk. Donc on est tout à fait sur le thème un peu campagne. Et également un conteur d'histoire. Ça sera le dimanche, le conteur d'histoire. Et le samedi, le groupe de musique.
1: Donc là, le programme est déjà défini.
0: Il est en train de, oui, se
1: D'être finalisé,
0: concrétiser.
1: quoi.
0: C'est ça.
1: Alors, pour y participer, il faut faire quoi? Il faut s'inscrire auprès de vous

0: il y a d'autres moyens?
1: Alors, en tant qu'exposant, là, on a encore quelques places sur certains domaines parce qu'on privilégie l'exclusivité pour tous nos exposants. Donc, il y a une personne sur chaque domaine. Voilà, de la lithothérapie, par exemple, il n'y en aura qu'une. Mais il reste quelques places sur certains domaines, donc je suis ouverte à voilà. Si les gens veulent communiquer sur le comité des fêtes, il y a pas de souci. On a également la page Fête de la Citrouille, merci le bas, donc ils peuvent nous contacter directement dessus. Après, pour ce qui est de la compétition, par exemple l'Olympiade, les places sont pas encore ouvertes. On a aussi un concours de dessin et un concours de décoration de citrouille qui sera ouvert.
0: Oui, donc parce que vous êtes assez exigeante pour par rapport aux participants. Vous souhaitez pas qu'il y ait n'importe quoi.
1: C'est ça. On demande quand même à tous nos participants soit d'avoir vraiment une décoration très immersive dans la citrouille, ou alors à ce moment-là de proposer des articles, des petites citrouilles en bougie, des choses comme ça. Certains exposants nous proposeront.
0: Et puis il n'y a pas de concours de soupe à la citrouille.
1: Non, la soupe c'est nous qui la faisons.
0: C'est vous qui la faites. D'accord. Donc ça veut dire qu'effectivement ces journées du mois d'octobre de la fête de la citrouille, il y a de quoi manger et boire.
1: Effectivement, on a surtout une petite nouveauté cette année. On aura des raviolis maison à la citrouille.
0: D'accord.
1: L'année dernière, on avait également des pâtes aux citrouilles qui ont eu un franc succès. Donc, on renouvelait l'expérience. La tarte à la citrouille, voilà, et la soupe, bien évidemment.
0: Donc, on a vu qu'il y avait un programme assez riche entre les animations, la brocante, la fête de la citrouille et puis les déplacements en bus. Mais pour organiser tout ça, il faut des bras.
1: Exactement, et on en manque cruellement. Alors, c'est vrai que pour certains gros événements comme la brocante et la citrouille notamment, on demande l'aide des autres associations du village pour vraiment avoir du renfort. Mais voilà, par exemple, le vide dressing ou quoi, c'est vrai qu'on manquerait cruellement de bras. Alors, on a toujours les amis et la famille, merci à eux d'ailleurs. Mais c'est vrai qu'on aimerait un petit peu plus de bras et puis aussi de plus d'idées, parce qu'on est ouvert aux idées et chacun peut avoir aussi un rôle actif dans l'association en termes d'idées. Il n'y a pas de souci là-dessus.
0: Mais parce que là, vous êtes combien pour s'occuper de l'association?
1: On est un bureau de trois.
0: De trois, oui, donc ça fait peu pour organiser tout ça.
1: C'est
0: quoi.
1: Ça.
0: Donc, c'est des gens qui sont motivés comme vous. Il y a Taina Eros, c'est ça,
1: oui,
0: qui est également... qui est membre du comité, et puis une troisième personne.
1: Olivia Meunier, c'est ça, qui est trésorière.
0: Alors, pourquoi les habitants ne s'investissent pas dans l'association? C'est parce qu'ils partent tôt le matin et reviennent tard le soir?
1: Aussi, et puis aussi, on a beaucoup d'associations à Mercilba, entre le foot, la pétanque, le ping-pong, etc. Donc, c'est vrai qu'on retrouve souvent les mêmes personnes dans beaucoup d'associations, ce qui fait que les personnes ne sont pas forcément disponibles aussi pour tous les événements. Mais c'est pour ça qu'on manque de bras, mais de nouvelles personnes, même de nouveaux arrivants, sont la bienvenue.
0: Oui, et vous-même, qui êtes relativement récente dans le village, vous faites quoi pour inciter les habitants à participer, à vous rejoindre?
1: Déjà, on en parle, on essaye d'être actif aussi sur les réseaux sociaux, on veut pas être un comité, on va dire, vieillissant, on essaye d'être dynamique, que ce soit dans la communication, et puis aussi, on va dire, à chaque événement que les gens viennent, on essaye d'apporter de la bonne humeur et montrer que le comité des fêtes, c'est quelque chose d'agréable, que c'est pas une charge et qu'on n'en demande pas énormément, on demande du temps et de la bonne humeur, et voilà.
0: Oui, vous dites aussi que vous aimeriez rendre le village plus participatif en questionnant les habitants sur leurs souhaits. Vous avez fait un questionnaire, par exemple?
1: C'est ça. Par exemple, pour Péridesa, donc on avait proposé plusieurs destinations, parce que le but, c'est aussi de faire sortir les gens qui ont moins de mobilité que d'autres, ou qui souhaitent dépenser moins cher en essence, etc., surtout au prix actuel. Donc, on organise des bus comme ça. Et sur la destination, on avait questionné entre plusieurs destinations. Donc, c'est Péridesa qui est ressorti en premier. Pareil pour le marché de Noël. J'avais proposé plusieurs destinations de villes pour Noël. Et c'est Cologne qui est ressorti. Donc, on essaye d'être actif et participatif là-dessus. Et puis aussi, toujours essayer de proposer un petit pot de l'amitié à la fin de chaque événement, pour remercier les bénévoles aussi.
0: Alors, vous êtes une femme active, donc présidente du comité des fêtes maintenant, après avoir été trésorière, mais vous êtes élue aussi, également élue municipale.
1: C'est ça.
0: C'est ça.
1: Oui.
0: Et vous avez une délégation.
1: Oui, oui, oui. Au niveau du tourisme et de l'animation, fêtes et culture.
0: D'accord, donc ça veut dire que vous vous occupez, en plus du comité des fêtes, vous amenez d'autres actions.
1: Oui, là notamment avec la mairie, on a la fête des mères qui s'organise, parce que la mairie à Mercy-le-Bas essaye de toujours avoir un petit geste, une petite pensée, que ce soit pour ses aînés ou pour les mamans du village et papas du village.
0: Mmh. Et puis, il y a d'autres activités en direction de la jeunesse. Vous vous occupez toujours de la jeunesse ou c'est,
1: Oui, alors là, pour l'instant, on est sur... la commission s'est pas encore réunie, donc on n'a pas les objectifs, si je peux dire. Mais oui, c'est développer des choses aussi pour les jeunes, on va dire, pas oubliés, mais qui ont un petit peu moins d'activités dans leur tranche d'âge, quoi.
0: Il y a une école à Mercy-le-Bas.
1: Oui, il y a une école primaire.
0: Donc il y a une école primaire, donc les enfants...
1: Et maternelle.
0: Vont dans cette école-là.
1: Oui, c'est ça.
0: C'est un groupement, c'est uniquement les enfants du village ou d'autres villages?
1: Non, il y a également d'autres villages aux alentours qui viennent dans notre école. On a d'ailleurs l'association des parents d'élèves qui est très dynamique, qui organise bientôt la guinguette dans ce but-là, d'organiser des choses pour les jeunes dans le village.
0: La guinguette, enfants. C'est quoi?
1: La guinguette, ça va être une soirée, donc ça va être le 27 juin. Et il y a la kermesse des écoles, on va dire classique la journée. Et le soir, il va y avoir jambon à la broche, musique avec divers chanteurs qui viennent un petit peu partout. Et ça va proposer une soirée sympathique sous des petites lumières tamisées pour le soir.
0: Et donc là aussi, c'est ouvert à tous?
1: Oui, là c'est sur inscription. Non, c'est ouvert à tous et c'est sur inscription. C'est ça.
0: Voilà, donc beaucoup d'activités à faire dans ce village de Mercy-le-Bas qui est pas très loin de Longwy et dont on peut se rendre facilement. Alors malheureusement, la brocante n'a pas pu avoir lieu jeudi dernier et donc elle aura lieu
1: le dimanche 13 septembre.
0: Donc on a encore le temps d'en reparler et puis surtout le point fort, ce sera la fête de la citrouille.
1: Oui, qu'on a hâte de faire découvrir au nouveau et repartager avec ceux qui sont déjà venus.
0: Mais là, il faudra attendre le mois d'octobre.
1: C'est ça, 17 et 18 octobre.
0: Et puis d'ici là, des déplacements en bus pour les gens du village.
1: C'est ça, le prochain c'est le 20 juin, du coup à Péridesa, en Belgique.
2: Mais il y a un déplacement aussi à Champigneul dimanche pour soutenir le club de foot de Mercy-le-Bas.
1: Oui, voilà.
0: C'est important de le rappeler.
1: Pour les supporters.
0: Tout à fait, voilà. Et puis donc, vous en profitez pour lancer un appel aux bénévoles.
1: Oui. Vous êtes tous la bienvenue et on a hâte de vous retrouver même.
0: Alors, pour vous rejoindre, si on veut vous donner un coup de main, qu'est-ce qu'on doit faire ?
1: Venir sur la page du comité des fêtes ou si même des bénévoles sont intéressés plus particulièrement par la fête de la citrouille uniquement, nous rejoindre sur la page de la fête de la citrouille et proposer sa candidature avec plaisir.
0: Donc, comité des fêtes de Mercy-le-Bas, c'est ça ?
1: C'est ça. Ouais, c'est ça. Voilà, on a un petit logo rose et jaune.
0: Très bien, merci Elisa Audouard de nous avoir parlé de votre association et puis
1: merci
0: du village de Mercy-le-Bas. Donc, on attend avec impatience la brocante et la fête de la citrouille au mois d'octobre.
1: Et on vous attend avec impatience aussi.
0: Et on termine avec un morceau que vous avez choisi, qui est de la country.
1: C'est ça.
0: Vous feriez plaisir à Gilles qui fait une émission de country toutes les semaines sur Radio Aria.
2: Elle a choisi Luc Combe, c'est comme ça qu'on dit ?
1: C'est ça,
2: avec le titre Beautiful Crazy.
1: Oui.
2: Voilà. C'est bien ?
1: Oui, ça ira très bien.
2: Et ben voilà.
0: On l'écoute.
1: Merci.
0: Bonne journée à vous, au revoir.

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1: Bonjour à toutes et à tous et bienvenue dans l'émission Europe Direct sur Radio Aria. Toutes les semaines, le Centre Europe Direct Lorraine Grand Est, hébergé par l'association Christelle et relais de la Commission européenne en Lorraine, vous offre une émission qui vous parle d'Europe et de son actualité. Aujourd'hui, nous allons parler de l'antivirus, en effet l'Union européenne face à l'alerte sanitaire. Nous parlerons aussi de l'Union européenne qui sanctionne des colons israéliens et des responsables du Hamas. Et nous finirons par l'Eurovision 2026, entre musique, politique et débat. On commence donc avec la première actualité, avec le hantavirus. En effet, l'Union européenne est face à l'alerte sanitaire. Une alerte autour du hantavirus qui a justement été déclenchée après un cas détecté sur le navire MV Ondus. De quoi parle-t-on exactement ?
2: Et oui, le hantavirus, c'est un virus transmis principalement par des rongeurs, notamment à travers leur déjection ou leur salive. Dans le cas du navire MV Ondus, un passager aurait présenté des symptômes compatibles avec cette infection après une expédition. Même si les cas restent rares en Europe, cette situation a attiré l'attention des autorités sanitaires européennes qui surveillent de près les risques de propagation.
1: Le hantavirus est-il un virus connu des autorités sanitaires européennes ?
2: Oui, ce n'est pas un nouveau virus. Plusieurs formes de hantavirus circulent déjà en Europe, surtout dans certaines régions forestières ou rurales. L'Union européenne, à travers des agences comme le Centre européen de prévention et de contrôle des maladies, suit ces infections depuis longtemps afin de détecter rapidement toute évolution préoccupante.
1: Et quels sont les symptômes de cette maladie ?
2: Les symptômes peuvent ressembler à ceux d'une grippe au départ. Forte fièvre, fatigue, douleurs musculaires ou maux de tête. Dans certains cas plus graves, cela peut provoquer des complications respiratoires ou rénales importantes. C'est justement ce potentiel de gravité qui pousse les autorités à prendre ces alertes au sérieux.
1: Pourquoi cette affaire autour du MV Ondus a-t-elle autant attiré l'attention ?
2: Parce qu'il s'agit d'un bateau d'expédition transportant des passagers internationaux. Dans ce type de contexte, les autorités doivent rapidement évaluer les risques sanitaires, identifier les personnes potentiellement exposées et éviter une propagation plus large. Depuis la pandémie de Covid-19, la vigilance autour des risques sanitaires internationaux est d'ailleurs beaucoup plus forte.
1: Et comment l'Union européenne réagit-elle face à ce type d'alerte ?
2: L'Union européenne, elle coordonne surtout les échanges d'informations entre les États membres. Les autorités sanitaires nationales travaillent avec les agences européennes pour suivre les cas suspects, partager des données scientifiques et harmoniser les recommandations médicales si nécessaire.
1: Existe-t-il un risque d'épidémie en Europe ?
2: Pour l'instant, les autorités indiquent que le risque reste limité. Les hantavirus ne se transmettent généralement pas facilement entre humains, contrairement à d'autres virus respiratoires. Mais la surveillance reste importante afin de détecter rapidement toute situation inhabituelle.
1: Le changement climatique joue-t-il un rôle dans ces risques sanitaires ?
2: Oui, certains experts estiment que les changements environnementaux peuvent modifier les habitats des rongeurs et favoriser la circulation de certains virus. Cela pousse les institutions européennes à renforcer la surveillance des maladies zoonotiques, c'est-à-dire transmises de l'animal à l'être humain.
1: Et l'Union européenne dispose-t-elle d'outils spécifiques pour ce type de crise ?
2: Oui, elle dispose notamment de mécanismes de coordination sanitaire et d'agences spécialisées. Depuis la crise du Covid-19, l'Union européenne a aussi renforcé certaines capacités de préparation et de réaction face aux menaces sanitaires transfrontalières.
1: Les voyageurs doivent-ils s'inquiéter ?
2: À ce stade, il n'y a pas d'inquiétude particulière pour le grand public. Les autorités rappellent surtout les mesures de prévention classiques, notamment éviter tout contact avec des rongeurs ou leur déjection dans certaines zones à risque.
1: Et pourquoi ce type d'événement est-il suivi au niveau européen ?
2: Parce que les maladies ne s'arrêtent pas aux frontières. Une coordination européenne permet d'agir plus vite et d'éviter des réponses dispersées entre pays. Cela renforce aussi la capacité d'anticipation face aux futures menaces sanitaires.
1: Et peut-on dire que l'Europe a tiré des leçons des crises précédentes ?
2: Oui, clairement, les crises récentes ont montré l'importance de la coopération sanitaire européenne. Aujourd'hui, les échanges d'informations, la surveillance et la préparation sont beaucoup plus structurés qu'il y a quelques années.
1: Très bien, merci Adam. On passe à la deuxième actualité avec l'Union européenne qui sanctionne des colons israéliens et des responsables du Hamas. En effet, elle vient de débloquer des sanctions, mais que faut-il comprendre ?
2: Eh bien, l'Union européenne a décidé d'adopter des sanctions ciblées contre certaines personnes accusées de violence ou d'atteinte aux droits humains en Cisjordanie. Cela concerne à la fois des colons israéliens extrémistes et des responsables liés au Hamas. L'objectif, c'est de montrer que l'Union européenne condamne les violences venant de différents acteurs impliqués dans le conflit.
1: Pourquoi ces sanctions interviennent-elles maintenant ?
2: Elles s'inscrivent dans un contexte de tensions très fortes au Proche-Orient. Depuis plusieurs mois, la situation en Cisjordanie et à Gaza suscite de nombreuses inquiétudes internationales et l'Union européenne cherche ainsi à exercer une pression diplomatique sur les responsables jugés impliqués dans les violences.
1: Et que signifient concrètement ces sanctions ?
2: Il peut s'agir de gel d'avoirs financiers, d'interdiction de voyager dans l'Union européenne ou encore de restrictions économiques. Ce sont des mesures ciblées contre des individus ou des organisations identifiées comme responsables d'actes violents ou contraires au droit international.
1: Et pourquoi l'Union européenne sanctionne-t-elle aussi des colons israéliens ?
2: Parce que plusieurs États membres et institutions européennes dénoncent depuis longtemps certaines violences commises par des colons contre des populations palestiniennes en Cisjordanie. L'Union européenne considère que ces actes compromettent la stabilité régionale et les perspectives de paix.
1: Et concernant le Hamas, quelle est la position européenne ?
2: Le Hamas, il est considéré comme une organisation terroriste par l'Union européenne. Les sanctions visent certains de ses responsables dans le cadre de la lutte contre le terrorisme et des violences commises contre les civils.
1: Ces décisions font-elles l'unanimité au sein de l'Union européenne ?
2: Pas toujours, les sujets liés au Proche-Orient provoquent souvent des débats entre États membres. Certains souhaitent des positions plus fermes, tandis que d'autres privilégient une approche plus diplomatique ou équilibrée.
1: Et quel est l'objectif politique de ces sanctions ?
2: L'objectif, c'est avant tout d'envoyer un message politique. L'Union européenne veut montrer qu'elle condamne les violences, qu'elles viennent de groupes armés ou d'acteurs impliqués dans les tensions en Cisjordanie.
1: Très bien, mais est-ce qu'elles peuvent réellement avoir un impact sur le terrain ?
2: Leur impact direct reste difficile à mesurer, mais elles ont une portée symbolique et diplomatique importante. Elles peuvent aussi limiter la capacité financière ou les déplacements des personnes visées.
1: Et l'Union européenne joue-t-elle un rôle important dans ce conflit ?
2: Oui, elle est un acteur diplomatique et humanitaire majeur dans la région. Elle soutient également la solution à deux États et finance de nombreux programmes d'aide humanitaire et de coopération.
1: Peut-on voir ces sanctions comme un changement de position européenne ?
2: Elle montre en tout cas une volonté d'agir plus concrètement face aux violences. L'Union européenne cherche à apparaître comme un acteur capable de prendre des mesures contre différents responsables impliqués dans le conflit.
1: Et quelles pourraient être les prochaines étapes justement ?
2: Eh bien, tout dépendra de l'évolution de la situation sur le terrain. L'Union européenne pourrait renforcer certaines mesures diplomatiques ou humanitaires si les tensions persistent ou s'aggravent.
1: Eh bien, merci. On passe à la dernière actualité avec la 70e édition du concours de l'Eurovision de la chanson 2026 qui suscite déjà beaucoup d'attention. Pourquoi cet événement reste aussi populaire en Europe ?
2: Eh bien, l'Eurovision, c'est bien plus qu'un concours musical. C'est un événement culturel européen majeur qui rassemble des millions de téléspectateurs chaque année. Il mêle musique, spectacle, diversité culturelle et parfois aussi enjeux politiques ou sociétaux, ce qui explique son immense popularité.
1: Pourquoi parle-t-on déjà de boycott avant même le concours ?
2: Comme souvent ces dernières années, certaines tensions géopolitiques se retrouvent dans les débats autour de l'Eurovision. Des appels au boycott émergent parfois en raison de la participation de certains pays ou de contextes internationaux sensibles. Cela montre à quel point l'événement dépasse aujourd'hui le simple cadre musical.
1: L'Eurovision est-il censé être un événement apolitique ?
2: Officiellement, oui. Les organisateurs rappellent régulièrement que le concours doit rester neutre politiquement. Mais dans les faits, les tensions internationales, les votes entre pays ou certains messages artistiques donnent souvent une dimension politique à l'événement.
1: Et pourquoi l'Union européenne est-elle souvent associée à l'Eurovision ?
2: Même si l'Eurovision n'est pas organisé par l'Union européenne, il représente symboliquement une certaine idée de coopération et de diversité européenne. Beaucoup de citoyens associent naturellement ce concours à une culture européenne commune.
1: Et que sait-on déjà de cette édition 2026 ?
2: Les premières informations concernent les dates, les préparatifs et les discussions autour des participants. Comme chaque année, les spéculations autour des artistes et des favoris commencent très tôt, ce qui alimente l'intérêt médiatique.
1: Alors, le concours attire-t-il toujours autant de jeunes générations ?
2: Oui, notamment grâce aux réseaux sociaux. L'Eurovision bénéficie d'une forte visibilité en ligne, avec des extraits, des performances virales et une communauté très active sur Internet.
1: Et pourquoi certains pays considèrent-ils l'Eurovision comme stratégique ?
2: Parce que c'est aussi une vitrine culturelle et médiatique. Participer à l'Eurovision permet de promouvoir son image, sa culture musicale et parfois même son attractivité touristique.
1: Et les tensions politiques peuvent-elles influencer les résultats ?
2: C'est un débat récurrent. Certains observateurs estiment que les votes reflètent parfois des proximités géographiques ou politiques, même si la qualité artistique reste évidemment importante.
1: Alors, l'Eurovision reste-t-il un facteur de rapprochement entre les peuples ? C'est la question qu'on peut se poser.
2: Oui, malgré les polémiques, le concours reste un moment de partage culturel à grande échelle. Il permet de découvrir des artistes et des cultures différentes dans une ambiance généralement festive.
1: Et pourquoi cet événement continue de fasciner après 70 éditions ?
2: Parce qu'il évolue constamment avec son époque. L'Eurovision mélange tradition, innovation, musique populaire et grands débats de société. Peu d'événements européens ont une telle capacité à rassembler autant de publics différents.
1: Enfin, peut-on dire que l'Eurovision reflète l'Europe actuelle ?
2: D'une certaine manière, oui. On y retrouve à la fois la diversité européenne, les tensions politiques, les débats sociétaux, mais aussi l'envie de créer des moments communs entre Européens.
1: Eh bien, merci Adam pour toutes ces informations. On y voit plus clair sur l'Union européenne et son actualité. On se retrouve la semaine prochaine et d'ici là, portez-vous bien.

Nous avons débuté cette émission avec une chanson de MC Solar. C'est extrait d'un triptyque qu'MC Solar a sorti en 2024, où il y avait trois albums avec trois titres d'albums. Le premier titre, le morceau que nous venons d'écouter, c'est OK, et c'était extrait de État Cosmique. Nous allons découvrir les deux autres albums. Le second album est un album intitulé Lueur Céleste.

Pierre Feuille, c'est ce que nous venons d'écouter du second triptyque de MC Solar. Nous allons écouter un troisième titre, mais cette fois de l'album intitulé « Ballade astrale ». Et la chanson que je vous propose, c'est « Maître de cérémonie ».

Cette année-là, nous sommes ce soir en 1960. Et en 1960, je vous propose d'écouter Marcel Hamon. Ça va changer un peu d'MC Solar avec la chanson Bleu, Blanc, Blond.

Bleu, blanc, blond, c'était Marcel Amont, ça datait de 1960. Et maintenant, c'est place aux chansons chantées par d'autres. Et ce soir, ce sera la place à Michel Polnareff. On va écouter d'abord Michel Polnareff, et ensuite, ce sera Dave qui interprète la même chanson, Love Me, Please, Love Me.

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1: Pour le choix des trois chansons de ce soir, j'ai laissé la place à un copain qui s'appelle Mourad. Et Mourad nous a choisi trois chansons très très particulières. On va commencer par la moins particulière, c'est celle de Jean-Michel Karadec, La colline aux corallines.

0: Après La colline aux corallines de Jean-Michel Kardec, je vous parlais de chansons spéciales et particulières. Eh bien oui, voilà maintenant Gaston Ouvrard, Je ne suis pas bien portant.
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0: Particulière, eh bien oui, voilà maintenant Gaston Ouvrard, Je ne suis pas bien portant.
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1: Gaston Ouvreur, je ne suis pas bien portant. C'était le deuxième choix de mon ami qui s'appelle Mourad Meghira, et Mourad Meghira a choisi une troisième chanson. Alors celle-là, c'est une chanson qui a été longtemps interdite sur les ondes. Cette chanson s'intitule « Les nuits d'une demoiselle ». Écoutez bien les paroles. «

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1: Après ces trois chansons choisies par mon ami Mourad, que je remercie, nous allons passer maintenant à notre séquence autour d'un thème. Et le thème que nous avons écouté la semaine dernière,

Quatre boules de cuir, Claude Nougaro. Et autour de ce sport qu'est la boxe, nous allons y rester un petit instant avec encore une chanson autour de ce thème de la boxe. Et cette fois, c'est Bernard Lavillier, 15e round.

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Tu es Davy Moore, Grandma White. Cette chanson d'ailleurs a été reprise dans le dernier album de Bernard Lavilliers. On va écouter maintenant autour d'un autre sport, puisqu'on va parler de gymnastique. Et cette fois, la gymnastique, c'est Jacques Dutronc qui nous la propose avec sa leçon de gymnastique du professeur Dutronc.

0: Après gymnastique de chansons plus bifleurées, toujours autour du thème du sport, nous allons écouter maintenant les frères Jacques. Et les frères Jacques nous interprètent les catcheurs.
1: Quel choc! Les catcheurs ont bondi d'un même élan. Et flan, c'est ce qu'ils appellent sauter sur le client. Et là, voilà pour commencer, tous les deux enlacés, comme dans un tango. Choc. Le plus grand fait trois tours autour du petit qui, lui,
2: le regarde avec un air attendri.
1: Et flan, les voilà,

0: c'est vraiment du sport. Le petit pousse un terrible rugissement et flan fait tournoyer dans l'air le pauvre grand qui va s'étaler sans un mot et reçoit aussitôt le petit sur le dos.
1: J'entends les oiseaux

0: dimanche prochain. Ciao.
1: Après les catcheurs du frère Jacques, place maintenant à Thomas Fersen. Et Thomas Fersen nous interprète Bucéphale.

0: temps.
1: Tilly, c'est tout bon, c'était Hugo Frey. Il nous reste encore un tout petit peu de temps, alors on va se faire celui-là, on était bien obligé de se le faire. C'est Yves Montand, à bicyclette.

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Je vous donne rendez-vous dès la semaine prochaine.

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J'étais bon père et bon mari aussi.

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1: Je suis rentré.

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0: Alors toi tu fais elle.
1: Et moi je fais moi aussi.
0: Hein? D'accord. Voilà. Toi tu fais ma fiancée et moi je fais moi. Ok? Good pour une fois. Hein? 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Alors tu m'aimes, hein? Descends la lumière un petit peu. Descends un petit peu la lumière, vraiment, hein, franchement. Oh oui, coupe tout, coupe. Oh là, tu m'aimes.

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0: oui.
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Hein? Hein? 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Hein? Elle est belle comme la statue, hein? De la mère à l'enfant, hein? Jésus. Ouais.

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Ouais. 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Ouais. Mais c'est un beau jour, vous la verrez.

à la batterie, Monsieur Pierre Marchand. Pierre. À la contrebasse, Monsieur Hubert Tissier. Hubert. À la guitare, Monsieur Pierre Dorwagon. Pierre. À la guitare, Monsieur Harry Katz. Harry Katz. Les textes des chansons que nous avons chantées aujourd'hui étaient pour les anciennes comme pour les nouvelles de Pierre Danoë, Louis Amade et Maurice Vidalin. Monsieur Pointu jouait du violon pour nous, notre chef d'orchestre, Monsieur Gilbert Sigrist.

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Ce texte commencera par une petite mise en garde aux donneurs de leçons aux attitudes snobinardes. Ceux qui pensent que mon combat est dépassé, illégitime, abusif ou infondé. Ceux qui me taxeront de misérabilis parano. Ceux qui ne comprennent ni ma musique, ni mes mots. Sachez que je n'excuse ni votre ignorance, ni l'histoire colonialiste de notre douce France.